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1: Hey, pour les crinqués d'été, on s'en va tranquillement, pas vite, avec Steph Veillette vers le lac Saint-Jean.
2: Oui.
1: Lac Saint-Jean, terre d'accueil, endroit que j'adore aller passer des moments l'été.
2: Aller manger des bleuets, Lolo.
1: Oui, exactement. Au mois d'août, aller manger des bleuets. On parle de bleuets aujourd'hui. Et tous et celles, juste en commençant, Steph, là,
2: oui.
1: J'ai un tips pour toi. Si jamais tu vas au lac, mettons que tu arrives à Robertval, il faut que tu ailles te chercher des bleuets dans le chocolat des pâtes rapisses. Les bleuets dans sont frais. C'est des chocolats frais. C'est des bleuets frais trempés dans le chocolat au lait ou noir. Et puis c'est réfrigéré dans des petites boîtes. Là.
2: Non, je te
1: le dis. C'est ça. C'est du bonheur dans la gueule.
2: C'est clair. Mais moi, je serais plus chocolat noir.
1: Oui, moi aussi. Chocolat noir et bleuets, c'est extraordinaire. Et bleuets, on parle de ça aujourd'hui.
2: Ben oui, exactement. Vos recettes et nos recettes préférées avec des bleuets, parce qu'on le sait aussi, on peut profiter des fraises, mais on peut aussi profiter des bleuets. Ça se passe quand vraiment la saison forte des bleuets au Québec? Mais c'est généralement de la mi-juillet jusqu'à la fin août. Donc peut-être que pendant vos vacances, vous allez pouvoir aller faire la cueillette de bleuets. Puis on le sait, la région emblématique, tu l'as dit, le Saguenay-Lac-Saint-Jean, c'est là que se trouve quand même la majorité là, des producteurs de bleuets au Québec. Et savais-tu quoi? Le Québec, là, on est dans les plus importants producteurs de bleuets sauvages au monde.
1: Hein?
2: Ça fait vraiment partie du patrimoine agricole du Québec.
1: Ben, je savais pas ça.
2: Les bleuets, ouais.
1: C'est malade, ça.
2: Puis, savais-tu quoi?
1: Quoi?
2: On a deux sortes de bleuets principaux là, au Québec.
1: Moi, les petits pieds gros.
2: Exact. Moi, je pensais que c'était une affaire, puis il y en a qui étaient plus gros que d'autres, mais finalement, on a vraiment le petit bleuet sauvage qui est plus petit, très parfumé. Ça, souvent, on en trouve justement là, si vous allez faire de la randonnée, des petits arbustes de petits bleuets. Là.
1: Ben, au chalet de notre ami qu'on a en commun, Max, il y a une des terres de bleuets autour de chez eux. Tu te promènes dans le bois, là, tu prends ça, puis tu peux faire des petits pains au bleuet.
2: Ah, miam, petit bleuet sauvage. Ou sinon, on a les bleuets en corps. Ça, c'est les plus gros et les plus cultivés là, en arbustes, comme quand on va à l'auto-cueillette là, dans des producteurs locaux.
1: OK.
2: Bleuet. Ouais. Avant de donner des recettes, pourquoi on devrait en manger? C'est rempli d'oxydants.
1: Ah ouais?
2: Oui, fait que c'est l'anthocyanine qui donne la couleur bleue là-dedans. Puis ça, c'est super bon pour la santé.
1: Il faut pas manger ça en auto si c'est rempli d'oxydants? OK.
2: D'accident. Pas rempli d'accident, là, coulou, là. Puis, là, moi, je veux connaître ta recette préférée avec des bleuets.
1: Deux choses. Premièrement, confiture. Moi, je me fais des confitures de bleuets quand arrivent
2: les petits bleuets.
1: Les petits, pas les gros, là. Les tout petits. Et ça, j'entends du monde me dire, c'est de l'ouvrage parce qu'il peut avoir des petits morceaux de bois. Je passe chacun des morceaux de bleuets avant de les rincer. Ça, j'en prends un, je le mets dans ma passoire, je prends l'autre parce qu'il y a toujours des petits bouts de branches, là. C'est un après l'autre.
2: Ça va être relaxant à faire quand même.
1: C'est relaxant. Et la confiture de bleuets, de mini bleuets, de petits bleuets sauvages, ça n'a rien de comparable. Et l'été passé, je suis allé dans le Bas-Saint-Laurent et je suis allé à l'espèce de casse-croûte de Colombe-Saint-Pierre.
2: Okay.
1: Vous savez, celle qui coach les chefs dans les chefs, tu sais, elle fait les recettes avec eux autres.
2: Ouais, ouais, ouais.
1: Elle avait un casse-croûte et j'ai bu la meilleure slotch du monde entier. Je l'ai refaite chez nous.
2: Slotch au bleuet.
1: Slotch et bleuet, mais tu sais, c'est pas une slotch poppy, là. C'était une slotch alcoolisée, purée de bleuet avec un gin du Bas-Saint-Laurent. Et il y avait une espèce de sirop de sauge. Vous dire, c'était la meilleure slotch que j'ai bu de ma vie. Bleuet et sauge, là, vous essayerez ça à la maison, là. Et trouver le bon sweet spot entre les deux, là, c'était malade mental.
2: Miam.
1: Drink avec des petites purées bleuets, là, c'est vraiment, vraiment très bon. Avec de la sauge, t'as ça jeté à terre.
2: Ah ben là, c'est sûr que c'est bon, là.
1: Oui, oui, oui, oui.
2: Oh my God!
1: Toi, tu vis ça quand même, bleuet?
2: Les bleus, écoute, moi, je peux manger ça, là, mais il faut qu'il soit dur. Tu sais, un bleuet mou.
1: C'est comme un raisin, dans le fond.
2: Oui, j'aime quasiment ça quand il y a le contour un corps un peu vert, mauve, parce qu'il est bien croquant. Exactement. Mais sinon, moyen que j'adore manger des bleuets, là, ça va faire différent que les manger frais, mais dans des muffins au son.
1: Hein?
2: Aimes-tu les muffins au son?
1: Ben, je m'en ai pas dire au son, mais des muffins, je fais raisin et citron. Non, pas raisin et citron, mais bleuet et citron. C'est malade. Okay, des petits muffins d'été.
2: Malade.
1: Vraiment,
2: mais
1: vraiment.
2: Muffins au son, tu rajoutes plein de bleuets frais là-dedans. C'est tellement bon.
1: Ah, ben là, on va essayer ça. Avec
2: tu peux manger des bleuets frais avec tes muffins aussi
1: après. Oui. Hey, merci, mon petit bleuet.
2: Hey, merci, Lola.

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1: Ah, c'est l'été. L'été bat son plein. Ça dure pas longtemps. On est content d'être avec vous en mode estival. Bonsoir, c'est les crinqués d'été.
2: Ben, bonsoir, mon coulou. Aujourd'hui, comment tu vas et comment ton poil va?
1: Quoi? Mon poil, c'est vrai? On s'en va là-dessus. Moi, je vais à
2: sur
1: merveille.
2: Ton poil.
1: On s'en va sur mon poil. Moi, ça va bien. J'ai pas beaucoup de poils. J'ai deux poils au ras en dessous du nez, là, pour ma moustache. Et sinon, je l'ai toutes dans raies.
2: Puis des sourcils.
1: Oui, j'ai des bonnes brosses à tableau. T'es dû me faire les sourcils. Tu pourrais me faire les sourcils pour ton mariage. Je serais bien content de ça.
2: Ça serait une très bonne idée.
1: Tu serais?
2: Mais oui.
1: De le faire un peu avant pour pas que j'arrive avec deux spots
2: tout
1: blancs.
2: Tout rouge puis
1: tout blanc. On parle de poils, Steph. Trêve de plaisanterie. Pourquoi tu nous parles de poils aujourd'hui? C'est important.
2: Ben, en fait, parce qu'on est dans les crinqués d'été. C'est l'été. Et qu'est-ce qui, surtout chez les filles, nous agace l'été?
1: Ouais.
2: Le poil,
1: ah oui.
2: Parce que c'est vrai, tu connais peut-être pas la réalité.
1: Le bikini, si je portais des speedos, peut-être je serais comme,
2: Oui, c'est ça, mais sinon, tu sais, mettons, on se met des petites shorts, on voit-tu à repousse, on voit-tu le petit duvet sur les cuisses. Puis là, comment ça, là, l'été?
1: Jusqu'au duvet sur les cuisses?
2: On est pogné à dire, là, faut que je me rase parce que j'ai de quoi asseoir, puis gnignignin.
1: C'est pas juste le bikini, là, c'est vraiment, on est stressé, là, de la cuisse, puis de...
2: Mais la cuisse, peut-être moins, parce que souvent, c'est du duvet blond. Mais sinon, toute la demi-jambe, là.
1: Ah, ouais.
2: Tu sais, c'est à faire, les aisselles. Tout. Puis si vous gardez votre poil, ben, tant mieux pour vous.
1: On s'en fout.
2: C'est naturel, il n'y a pas de stress. Vous devez vous dire, comment ça, mon poil, il pousse autant vite l'été?
1: Ouais, comment ça, toi?
2: Puis l'hiver, je peux passer 6 mois dans mon pyjama.
1: Raconte-nous ça, ton poil.
2: Savais-tu que ce qui va faire en sorte que le poil va pousser plus rapidement, plus fort, puis la repousse le revient vraiment le plus rapide, c'est avec la circulation sanguine.
1: OK.
2: Parce que le bulbe du poil va être nourri de sang frais. Fait que là, il est oxygéné, ça pousse. L'été, qu'est-ce qu'on a? On va au soleil.
1: Ah.
2: Il fait chaud. On a chaud.
1: On bouge peut-être un peu plus.
2: On bouge plus. Fait qu'il y a plus de circulation sanguine, plus de chaleur. Fait que notre poil pousse plus vite.
1: Ben, lâche-moi donc.
2: Yes!
1: Hein, toi, est-ce que tu vis ce phénomène-là?
2: Ben oui, puis non, parce que je suis pas poilu vraiment de base.
1: T'es pas le Sasquatch du bas du cap?
2: Non. Non, ben j'habite plus dans le bas du cap.
1: Ah oui, c'est
2: premièrement.
1: Vrai. Ah,
2: puis je ressemble pas à Chewbacca quand même.
1: Non.
2: Là. Ça, mais je touche du bois. Pour vrai, ça, je suis vraiment chanceuse. Mais l'été vient aussi avec... Qu'est-ce qu'on fait avec le rasoir? Souvent des petits poils incarnés, des petites bosses, là. Fait que ça, assurez-vous d'avoir une petite crème ou un petit exfoliant à mettre après. Il s'en va dans la grande surface. Mais là, moi, je veux vous mettre en garde sur l'épilation à la cire.
1: OK.
2: Parce que souvent, on se dit, hey, m'y aller une fois ou trois semaines chez l'esthéticienne l'été, merci, bonsoir. Il n'y a pas de stress. Mais il faut faire attention. Pas de soleil 24 heures avant, pas de soleil 24 heures après.
1: C'est vrai?
2: Oui, puis ça, souvent, j'en vois du monde qui sort de l'esthéticienne puis qui s'en va se faire bronzer, puis je suis comme... Rase-toi, rendu là.
1: Ah ouais,
2: c'est plus de job, mais c'est vraiment dangereux là, pour brûler plus facilement au soleil.
1: Ben voyons
2: faire des petites
1: donc.
2: Réactions, faire des taches aussi. Si vous allez vous faire le pinch à ça, puis vous allez au soleil, après, vous pourriez faire comme une petite tache brune là, au niveau de la molle. Là.
1: Ben voyons
2: donc.
1: Faites
2: attention au soleil. Crèmez-vous, crème solaire, mais pas de soleil, surtout 24 heures après. Pis si jamais vous avez un coup de soleil, on va pas chez l'esthéticienne. La cire, elle va vous revirer de bord.
1: C'est vrai?
2: Ouais.
1: C'est une bonne.
2: C'est une bonne.
1: Ça a l'air qu'on peut se faire épiler au sucre.
2: Ben oui.
1: Comme faire de la tire d'érable.
2: C'est comme se faire épiler de la tire, ouais.
1: Ah, ouais.
2: Ouais, ouais. Mais ça aussi, ça arrache. Mais ça arrache pas de la peau, mais ça exfolie. Fait qu'on fait attention au soleil après.
1: Mais tu goûtes bon après.
2: Ben, ça goûte sucré, mon goulou.

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1: Al Whisky.
2: Ah, Stéphanie Veillette qui est toujours en train un peu de chanter. Je sais pas si on l'a pogné, mais crinquet d'été.
1: Ben, c'est les crinquets d'été. J'adore. C'est festif.
2: Moi aussi, j'adore les crinquets d'été. Parce que là, en plus, on va parler d'un sujet qu'on a en commun, la bonne nourriture. Et on va parler de la crème glacée. Et on est à la quête ensemble de la meilleure crème glacée de la Mauricie. C'est quoi vos meilleurs spots?
1: Votre recette de crème glacée préférée?
2: Qu'est-ce que tu veux dire?
1: Mais qu'est-ce que tu manges, mettons,
2: dans
1: à l'étoile
2: une
1: polaire? Oui!
2: À l'étoile, ouais, ben, c'est ça. C'est ça, là. Moi, l'étoile polaire, c'est pas mal dans mon top, là. Pour aller manger. J'ai deux places, mes deux places préférées. L'étoile polaire. Qu'est-ce que il y a une chose que je prends précisément, c'est leur cappuccino glacé ou leur café glacé à l'étoile polaire. Parce que ils le font avec la crème glacée à la vanille, ou tu peux demander au chocolat, mais crème glacée vanille, ils prennent de la molle, ils prennent du café très, très, très fort, puis ils vont te le mélanger un peu comme un cappuccino glacé de chez Tim, sans le nommer. Et en plus, ils vont te mettre un flotteur, une petite crotte dessus de crème glacée molle à vanille.
1: Fait que tu me dis que le café, il goûte le café aussi.
2: Ben oui, si en plus tu prends crème glacée à la vanille, là, ça goûte très fort le café. C'est onctueux avec leur bonne crème molle à l'étoile polaire. Pour de vrai, vous êtes fan de café glacé, là. En plus, il y a un petit flotteur là-dessus.
1: Mais pourquoi j'ai jamais pensé essayer leur café glacé?
2: Ben, je sais pas, de m'emmener, j'étais avec des amis, puis moi, je suis pas un grand fan d'aller me chercher une crème glacée, là. Une petite, là, ou même le format chien, là, tu sais, le mini, là.
1: Oui.
2: Je pense que je serais comblé. Puis c'était une fois où j'avais vraiment pas le goût de manger de crème glacée, puis je suis comme, ah ouais, café glacé, j'aime ça. Et ils m'ont offert ça, j'étais là, ben, ils m'ont offert, j'ai acheté ça, puis j'étais là, ben, voyons donc.
1: Oh my god.
2: C'est toi, c'est ton spot, tu sais?
1: Ben, j'avoue qu'étoile polaire, là, c'est pas mal dans mes tops. J'adore. Ce qui est le fun, c'est que vous avez plusieurs sortes de cornets. Mais de trempage.
2: Ouais.
1: C'est leur propre recette de chocolat.
2: Ah, c'est leur chocolat, eux. Ah,
1: c'est leur recette.
2: C'est vrai, ils développent leur recette.
1: Fait que tu peux pas avoir ça ailleurs. Moi, je trouve ça bien, bien le fun. Et les tempêtes polaires. Le nombre de choix qu'on peut se faire, là.
2: Ça, c'est un genre de blizzard.
1: Oui. Ah, okay. C'est bon, là. Mais il y en a autant, tu sais, comme au Kit Kat, au M&M. Aux Nerds.
2: Aux Nerds?
1: Les bonbons surettes aux Nerds. Oh!
2: Ah ouais, ça
1: c'est malade mental. Mais il y en a aussi aux ananas, aux bananes, aux bleuets. Fait que tu sais, pour ceux qui aiment mieux les fruits, ceux qui aiment mieux vraiment le chocolat sucré, vous pouvez mélanger aussi. Fait que ben, j'adore ça. Et sinon, on a aussi les cornets du coin. À côté, vraiment dans le même espace que le complexe
2: de la Violette. Ah, c'est pas loin de chez vous. Ben oui.
1: Nous, on va promener les chiens, puis ils ont des biscuits pour les chiens, biscuits glacés.
2: Ah, ben là, les pitous doivent être contents.
1: Oui, full, c'est vraiment le fun. Et là-bas aussi, leur crème glacée à vanille est écœurante.
2: Ah ouais?
1: Puis ils ont sorti un menu aussi pour les adultes avec de l'alcool dans la crème glacée. Fait
2: ben
1: que
2: voyons.
1: C'est vraiment le fun, ouais. Fait que ça, je te dirais, c'est deux spots que j'adore. Et sinon, le mélange de mamie à la crèmerie chez mamie. Au
2: T'es-tu allé chez crèmerie chez mamie? Je suis encore allé. Je vois plein de vidéos.
1: Ah, regarde!
2: C'est vrai?
1: Je suis allé une fois. J'ai essayé le mélange à mamie. Et le mélange à mamie...
2: C'est quoi?
1: C'est comme un mélange là, de plein de sortes de crème glacée. La crème glacée est comme...
2: Ah oui, tu peux choisir, mettons, ananas, framboise bleue.
1: Mais t'as choisi pas. Elle est vraiment comme mélangée. Là. C'est vraiment leur saveur signature. Hein? C'est malade. Là. On dit que c'est un mélange de fraises, bananes, framboises bleues, inspiré des souvenirs d'été comme les promenades en famille et les plaisirs simples.
2: Wow!
1: Là. Puis elle est belle, la crème glacée. Ça n'a pas de bon sens, mais là... On en parle, là, puis...
2: OK, voilà, j'essaye ça. Mais moi, j'ai un autre go-to, je viens de me rappeler. Tu me parles de des tempêtes polaires chez l'étoile polaire. Là. Mon go-to, quand je vais puis j'ai goût d'une tempête, gâteau fromage et bleuet.
1: Ah, oui.
2: Ou framboise.
1: Oui. Et... Le gâteau fromage, là, il est malade mental.
2: Et sinon, la meilleure crèmerie, où est-ce que la crème glacée est à se jeter à terre, c'est à Sainte-Flore, la crèmerie de Flore. Est-ce que c'est comme ça que ça s'appelle? Crèmerie de Sainte-Flore. Me semble que c'est ça. Crèmerie de Flore, voilà,
1: ça,
2: dans l'ancien...
1: Ça,
2: oui, dans l'ancienne crêperie, là. C'est fait avec la crème. Ça paraît que c'est fait avec la crème. Faites le tour. Il y a vraiment les bons spots. L'étoile polaire, crèmerie de Flore, crèmerie chez mamie. Mais l'étoile polaire...
1: Mais ça route aussi sur le fly des fois. Un petit cornet au McDo. Là.
2: Hey, une pièce, le casseau.

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1: Hey, coucou Stéphanie Veillette, coucou. Tu passes en riant, comme d'habitude, mon Dieu que t'es joyeuse.
2: Ben écoute, c'est rare que je pars en broyant un crinqué.
1: C'est vrai, ah oui, ça serait bête. J'arrêterais, je me dirais bon, elle a quelque chose.
2: Ah non,
1: surtout avec le sujet qu'on a là, êtes-vous plus crème glacée dure ou crème glacée molle?
2: Exactement.
1: Ouais.
2: Toi, t'es plus crème dure ou crème molle?
1: Hey, je pense que je préfère une crème glacée molle, mais non, je sais pas. Je suis dans les deux équipes, moi. On dirait que ça dépend ce que j'ai goût de manger, mais plus souvent, c'est ça. À la maison, la crème glacée dure, puis il y en a de la bonne. De la Ben & Jerry, j'en ai découvert une dernièrement. Les petits pots, là.
2: Oh oui, avec le
1: trop cher.
2: Dessus, là.
1: C'est genre banane, chocolat et noix de Grenoble. Je pourrais monter les marges d'acide de l'énergie à genoux pour en manger. Sinon, dans les crèmeries crème molle, plus souvent qu'autrement.
2: Ouais.
1: À la crèmerie de Flore, qu'on salue à Sainte-Flore.
2: C'est vrai, crème molle, moi j'adore. Le mix à mamie aussi, chez Crèmerie Mamie. Là.
1: Ah ouais?
2: Ah! Garde, j'en parle, puis je
1: Va falloir que j'y aille pendant mes vacances.
2: C'est tellement bon, puis j'ai trop mal à te rejoindre.
1: OK, bon, ben parfait. Puis il y a des personnalités qui sont rattachées à cela.
2: Ben oui, exactement. Quand vous êtes plus crème molle ou crème dure, qu'est-ce que ça dit sur votre personnalité?
1: Ouais.
2: Moi, je suis pas mal plus crème molle, mais crème dure de la Häagen-Dazs en pot.
1: Oui,
2: là.
1: Aussi, ça, c'est bon.
2: Ou au comptoir Häagen-Dazs.
1: Ah ouais?
2: Je sais pas s'il y en a au Québec, mais en Floride, à côté de notre maison, il y a vraiment comme une crèmerie Häagen-Dazs. Ça coûte 30$ canadien. Pour un cornet, mais si.
1: C'est bon.
2: C'est bon.
1: C'est vrai.
2: Faut que t'apprennes dur ta crème.
1: Ah ouais?
2: On va commencer avec la crème molle, OK? Ceux qui préfèrent la crème molle, on dit que c'est des personnes plus décontractées et spontanées.
1: Ah oui.
2: Pas pire. Qu'on aime profiter du moment présent.
1: Ah.
2: Qu'on est gourmand, mais sans se compliquer la vie.
1: Ah!
2: Ça me ressemble aussi.
1: Ben oui.
2: On est nostalgique des journées d'été, des casse-croûtes et on préfère le confort et les petits plaisirs simples.
1: C'est beau.
2: Pas besoin de la grosse artillerie pour avoir du fun et passer des beaux moments. Fait que la devise des personnes qui préfèrent la crème molle, plus ça fond vite, plus il faut en profiter.
1: C'est vrai, faut que tu manges vite.
2: Ah ouais, il parle là dans le cornet. Ceux qui préfèrent la glace dure, tu sais, les boules de crème
1: glacée. Ah oui, ça c'est bon.
2: Dure.
1: Hey, à Barbe à Papa, là, où, tu sais, là, ils sont pleins de couleurs, là. Des fois, j'ai un petit craving de ça.
2: Ah ouais.
1: Barbe à Papa ou gomme balloon, là, il y a des petits morceaux de gomme dedans.
2: Oui,
1: on dirait
2: oui,
1: que j'ai
2: oui.
1: 4 ans quand je prends ça, mais des fois, j'ai ce goût-là.
2: Ah, mais tu parles de Barbe à Papa aussi, là, le chocolat Barbe à Papa au chocolat favori, trempé,
1: oui.
2: Là.
1: Ah,
2: c'est chimique fois mille, c'est
1: non,
2: bleu, ça allume dans le noir.
1: Bon.
2: C'est malade mental. On ira manger une crème en sortant.
1: Mon Dieu.
2: OK, ceux qui préfèrent la crème dure, des personnes qui sont plutôt patientes, réfléchies, qui aiment avoir plusieurs choix de saveurs et de garnitures. Parce que c'est vrai que dans un crème dure, tu peux choisir souvent ton cornet assaisonné. C'est des personnes qui aiment prendre le temps de savourer les plaisirs de la vie. C'est des personnes qui sont curieuses, ouvertes aux nouvelles expériences, puis qui préfèrent la qualité et la variété. Fait que chaque bouchée mérite d'être dégustée. Ça, c'est plus leur devise. Et ceux qui sont vraiment là entre les deux, là,
1: ouais.
2: Qu'une fois, ils en prennent de la molle, puis d'autres fois, de la dure, c'est des personnes qui sont capables de bien s'adapter dans la vie, qui choisissent selon leur humeur plutôt que par principe, qui aime autant un cornet classique qu'un bol bien garni et qui trouve toujours une bonne raison de manger de la crème glacée.
1: Oh wow, ben ça c'est une pleine bonne raison ces temps-ci de manger de la bonne crème glacée.
2: J'ai le goût d'en manger là.
1: Moi aussi, on se donne faim, mon Dieu, à faire ça des crinquets d'été de même.
2: On pourrait se faire un road trip jusqu'à Coaticook.
1: Hein? Hey!
2: T'es-tu déjà allé à la crèmerie de Coaticook?
1: Non!
2: Oh! C'est bon.
1: Je savais pas qu'ils vendaient même Coaticook.
2: Mais oui, ça vient. La crèmerie est à Coaticook.
1: Ah ben, tout est dans tout.
2: Mm-hmm,
1: des fois, c'est mêlant,
2: tout
1: hein?
2: Est dans tout.
1: L'Université Laval est à Québec.
2: Ils vendent même des bobettes.
1: Hein?
2: Ils vendent des boxeurs pour hommes.
1: Ah ouais?
2: C'est comme le pot de crème glacée que t'as sur le lunch.
1: Ah mon Dieu Seigneur. Fait que des fois, t'as une petite molle, des fois, t'as une petite dure.

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1: Un autre crinqué d'été avec nul autre que Stéphanie.
2: Ah, oh, on aime ça l'été.
1: On adore. L'été, c'est fait pour jouer. L'été, c'est fait pour jouer.
2: Et manger des hot dogs.
1: Exactement. Tu lis dans mes pensées et c'est un sujet polarisant. Il y a deux équipes dans la vie, je pense pas qu'il y en a entre deux. Non. On est-tu hot dog grillé ou hot dog steamé?
2: Écoute, moi, je peux-tu te donner ma théorie?
1: Vas-y donc.
2: Dans les arénas, dans les stades de baseball, souvent, ben, la majorité du temps, c'est des hot dogs steamés. Là, ça goûte l'événement, ça goûte l'été, c'est bien, bien le fun. Chez nous, jamais. Hein? J'en fais des hot dogs steamés.
1: Moi, toujours, hot dogs steamés.
2: Dégueulasse.
1: Partout.
2: Mais ailleurs, j'aime ça. Chez nous, pas grave.
1: Ben, non, mais là, tu t'en es-tu déjà fait à la maison de hot dogs steamés?
2: Ben, hey, dans le temps, mon père, il y avait comme la machine exprès pour mettre les saucisses puis les pains et tout.
1: Oui, c'est bon.
2: À la maison, c'est pas pareil.
1: Oui,
2: à la maison, il faut que ça soit grillé.
1: Tu prends un chaudron, tu mets un fond d'eau, tu mets ta passoire, tu mets tes pains puis tes saucisses. Tu mets un couvercle. Mettons tes saucisses, t'es fait cuire à part, là. Mais tu mets ton pain dans ta passoire, pas trop d'eau, tu fais bouillir. Tu mets un couvert de chaudron, ça vient de te faire une steameuse à la maison puis tes pains sont pareils comme au stade de baseball. Puis tu te fais des hot dogs steamés à la maison de même. Chaudron, passoire. C'est ça. Chaudron, passoire, couvert. Ouais. Chaudron, passoire, couvert. Tenez ça.
2: Mais écoute, tu sais, si on va super quelque part, c'est de d'oximer, genre, ça me dérange pas, là.
1: Ah,
2: tu sais,
1: ouais.
2: J'aime ça, mais m'en faire à la maison, jamais. Moi, c'est toasté noir, là, à ça que quand je roule mon pain, il fait en deux souvent.
1: Mon Dieu, hey, tu dois chier clair.
2: On s'en parlera dans un autre craqué.
1: Ouais, Steph, il y a des personnalités qui sont rattachées à ces types de d'oï.
2: Ben oui, j'ai fait mes grandes recherches scientifiques avec madame ou monsieur ChatGPT. Je voulais savoir, c'est quoi la différence des personnalités des personnes qui aiment les hot dogs steamés et les hot dogs grillés?
1: Vas-y donc.
2: Tu me diras si ça correspond avec toi. On va commencer justement par les hot dogs steamés. C'est des personnes qui aiment les traditions, qui commandent souvent la même chose au restaurant. Moi, je pense que t'es game quand même d'essayer plusieurs affaires.
1: Ça dépend. Depuis que j'ai eu ma chirurgie bariatrique, je vais moins au resto. Fait que quand je vais au resto, je prends ce que je m'ennuie, mettons.
2: Ouais, c'est ça.
1: Fait que mais à la maison, je cuisine un million d'affaires, j'aime un million de choses. J'aime tout, mais au resto, à ça, je vais, je suis comme, oh là, j'ai goût de ça, j'y vais.
2: J'y vais ça, avec
1: ouais,
2: ça.
1: Fait que ouais. C'est proche de ce que je suis.
2: Pas pire, pas pire. Les personnes qui aiment les hot dogs steamés au lieu des hot dogs grillés ont probablement un tiroir rempli de vieux fils de recharge de téléphone au cas où.
1: Ben, non.
2: Tu ramasses des affaires pour être sûr que au cas où.
1: Moi, je ramasse ça, rien.
2: Hey, je le sais, toi, t'es
1: je
2: un
1: jette tout.
2: Jeteur compulsif. Et les personnes qui aiment mieux les steamer croient que si quelque chose fonctionne, pas besoin de le changer.
1: Effectivement.
2: Moi, j'ai l'impression de lire mon chum.
1: Ah oui, c'est vrai?
2: Oui.
1: C'est un order.
2: On va l'appeler, voir si... non, mais les souvenirs, là.
1: OK.
2: Oh,
1: ah,
2: ouais.
1: Mon Dieu. Moi, il a fallu que mon père m'a amené. Mon père a déménagé, j'avais du stock chez eux. Puis là, j'étais tout en train de jeter comme un zinzin. Puis là, j'avais des trophées de méritas, des affaires de voyage. J'étais en train de tout jeter ça. Il était là, non, tu gardes ça, là!
2: Ben oui!
1: Un jour, tu vas le regretter. Fait que là, on a fait une boîte d'affaires qu'il a pas voulu que je jette. Puis finalement, je suis content de pas l'avoir acheté.
2: Ben oui, ben oui.
1: Mais faut me surveiller parce que moi,
2: ouais.
1: Si je l'ai pas revu depuis une couple de mois, je suis comme, n'ai pas besoin, ciao, bye!
2: Ah ouais, moi j'ai plus de misère un peu. Moi aussi, moi je suis nostalgique. Hein, fait que les souvenirs, je suis comme, je veux pas acheter ça. Ceux qui mangent plus les hot dogs grillés, ces personnes-là aiment l'été, les feux de camp, l'odeur du barbecue. Ils sont convaincus que tout est meilleur avec des marques de grille. Hein, gars, ça me ressemble. Tout
1: ben
2: bien grillé.
1: Oui.
2: Ça aussi, achète des gadgets qui n'utiliseront qu'une seule fois. On se rappelle que j'ai acheté un laboubou l'année passée. Et
1: oui.
2: Ils disent...
1: Puis un masque, là, infrarouge aussi.
2: Oui, le Shark Creo Glow.
1: Combien ça a coûté?
2: 500$.
1: 500$? Tu te le mets dans la face combien de fois par semaine? Ah non!
2: C'est des promesses que j'ai fait à mon futur mari de comme, OK, d'ici le mariage, là, faut que je l'aie mis à tous les jours.
1: Puis... Ah, mon Dieu.
2: On dit souvent des affaires comme « Attends de voir ma technique, moi t'arranger ça, moi. »
1: OK, ah oui.
2: J'étais un peu de même,
1: oui,
2: aussi,
1: c'est vrai,
2: t'sais.
1: C'est vrai.
2: OK, puis ceux qui mangent vraiment les deux, là, qui ont pas de préférence, mais c'est des personnes diplomates qui veulent pas choisir de camp. C'est probablement les mêmes personnes qui disent tout le temps « Ah, oh, moi ça me dérange pas quand on leur demande où est-ce qu'ils veulent aller souper. » J'étais un peu comme ça aussi.
1: Ouais.
2: Ouais. Fait que, est-ce que votre personnalité fit avec votre saucisse?
1: Textez-nous 819-59-1031. Parlez-nous de votre saucisse.
2: Ah, très bien.

0: surtout si tu restes toi.
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2: Ah, il fait beau, il fait chaud et nos crinqués d'été, c'est Stéphanie Veillette. Allô?
3: Coucou, coulou.
2: Stéphanie Veillette, oui. Toi, il y a des choses qu'on fait de beaucoup différents. Ça se dit pas ce que je viens de dire là, mais je le dis quand même. L'été, tu vas dans les festivals. Alors,
3: ben,
2: moi, j'haïs
3: oui.
2: ça. Mon Dieu, je prendrais un coup de pied dans les gosses avant d'aller dans un festival. Il y a des choses à faire et ne pas faire d'un festival. J'en ai été dans quelques festivals, j'ai des opinions quand même là-dessus,
3: okay.
2: même si je les cours pas. Mais il y a des affaires qui gossent.
3: Qu'est-ce qui te gosse, mettons, toi? Je vais te dire si c'est dans ma liste à moi.
2: Ben là, salutations à ton chum qui mesure 100 pieds, là.
3: Oui.
2: Mais là, moi, je suis 5 et 7. Fait que là, le monde qui se met devant toi, là, ça, quand ils sont grands, ça me tombe sur les dents. Mais ton chum a une solution, lui. Il pense à tout le monde.
3: Mon chum, là, écoute, il veut arriver d'avance dans un show d'un festival. Puis il va pas se planter devant quelqu'un qui est là. Fait que, tu sais, on arrive, mettons, si il reste de la place en arrière, ben on se met en arrière. Tu sais, on va pas bypasser du monde en avant. Puis comme mon chum, il dit, dis-moi un coup que je suis ici, je ne bouge plus.
2: OK, fait que c'est une décision de l'autre de se placer derrière lui si jamais
3: exact, exact, exact. Parce qu'il dit, moi, aller dépasser puis aller me planter devant une fille qui mesure 5 pieds 2 quand elle mesure 6 pieds 2, 6 pieds 3. Il dit, non. Fait que un coup, quand on est arrivé à quelque part, lui, il bouge plus.
2: OK.
3: Il est comme, moi, ceux qui se mettront en arrière, ben ça sera des grands ou tant mieux jusqu'à temps qu'ils voient, mais il va pas aller là, changer de place.
2: Ben, c'est une bonne idée.
3: Fait que si vous êtes grand, prenez ça en note.
2: Moi, il y a une autre affaire qui m'énerve.
3: Ouais.
2: Et ça, c'est. Puis pas juste dans les festivals, des spectacles, là, ou même des feux d'artifice, le monde qui filme. Là, tu regardes le show, puis tout le monde en avant ont les cellulaires dans les airs.
3: Ouais.
2: Mais qu'est-ce que vous faites à ne pas être en train de vivre le show?
3: Vas-tu vraiment regarder tes feux d'artifice?
2: Je regarderai jamais. Puis ben moi, là, Coralie, je m'en crisse de tes spectacles que tu as vus. Quand je vais sur mon newsfeed, là, Lou Combs, t'sais, comme une fourmi là, dans un écran au Centre Bell, ça me dit rien.
3: Non! OK, ben moi, ça dépend. Tu sais, Post Malone, je peux te le dire que je l'ai filmé quand même assez souvent quand je suis allée le voir en show. Côté comportement, là,
2: ouais.
3: aussi, pousser, bousculer du monde, essayer de dépasser pour vous rendre en avant. On est déjà cordés comme des petites sardines, puis il y en a qui essayent d'aller pousser que ça se tasse puis que ça vient se planter devant toi.
2: C'est vrai, ça. Arrive de bonne heure, cette fille.
3: Ben, c'est ça. Ou reste en arrière, mais tant pis pour toi. On a aussi ceux qui parlent fort, qui crient, qui ont pas là, de savoir-vivre pendant que les spectacles ont lieu.
2: Ouais,
3: t'essayes d'écouter, t'essayes de profiter d'un de tes artistes préférés puis ça fait juste gueuler puis dire de la merde à côté de
2: mettons
3: toi.
2: Mettons que t'es à Green Day, ça va, mais si t'es au petit chanteur du Cap, là...
3: Ta gueule.
2: Ta gueule.
3: On a aussi être trop intoxiqué, on en voit souvent. Hein?
2: Ah oui.
3: Souvent dans les festivals, il fait chaud, le monde prend de l'alcool, ils prennent pas d'eau, ils viennent chaud-marde.
2: Ben oui.
3: Ça, là, c'est agressant, vraiment. Si vous n'êtes pas capable de sortir en public, sortez pas.
2: Exact.
3: On a aussi envahir l'espace personnel des autres. T'sais, c'est sûr qu'on est cordé.
2: Ça, c'est difficile, là.
3: C'est difficile, oui, mais il y en a, là, que c'est comme ça se frotte. Oui. Puis je suis comme, là. Tasse-toi.
2: Ouais, ouais, ouais.
3: Niveau en gang.
2: 6 pouces, là.
3: Fait que se croire seul au monde avec ta gang aussi, tu fais pas attention au monde alentour de toi.
2: Ouais.
3: Être impoli avec le personnel, les bénévoles, souvent
2: non,
3: c'est des bénévoles.
2: Ça passe pas. Ouais.
3: Dans les festivals, ça me met le feu au derrière.
2: Ouais,
3: tu sais, c'est des bénévoles qui disent, hey, tassez-vous de là, vous pouvez pas être ici, puis le monde, ça chiale.
2: Écoute-les, là.
3: Il est bénévole.
2: Ouais, puis
3: même payé, t'aurais pas à y parler de même.
2: Non, exact, parce que c'est pas lui qui fait les règlements. Là. Écoute, les femmes de ta boîte, là, c'était pas content à votre temps.
3: Oui, exactement. Fait que ça, là, soyez courtois avec les bénévoles d'un festival. Vous allez respecter tout le monde, vous allez passer une meilleure soirée. Et côté, là, qu'est-ce qui est pas comportement, oubliez pas de vous hydrater. De prendre de l'eau, de bien manger, de vous mettre de la crème solaire et de pas apporter trop de choses aussi. Souvent, il y en a qui arrivent avec des méchantes grosses sacoches, là, petit sac banane avec ce que vous avez besoin de nécessaire. Donc, soyez responsables, traînez pas trop d'affaires puis profitez-en et soyez gentils les uns avec les autres.
2: Ah, bon festival, Stéphanie!
3: Merci, Goulou, toi aussi, là, même si tu y vas pas. Là.
2: Non, vous me verrez pas là.
3: Mais non.
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1: Jeudi 30 juillet 2026. Ici Robert Savard, en manchette. Le Bureau des enquêtes indépendantes a ouvert une enquête après l'arrestation hier de Philippe Benoît, qui était recherché pour le meurtre présumé de son fils de 16 ans. Le tribunal administratif de déontologie policière conclut que l'agent Kevin Blanchette n'a commis aucune faute lors de son intervention auprès d'une femme en situation d'itinérance moins d'une heure avant qu'elle accouche dans la rue le 1er janvier 2025. Mais auparavant, pour débuter... Triste bilan provisoire dévoilé par la SAC ce matin. 17 personnes ont perdu la vie sur les routes de la province depuis le début des vacances de la construction. De ce nombre, 9 décès étaient liés à des excès de vitesse. La porte-parole de la Société de l'assurance automobile du Québec, Geneviève Côté, implore les automobilistes à ralentir pour éviter que ce bilan s'alourdisse.
2: Souvent, on a tendance à penser que la vitesse, c'est de rouler, par exemple, 150 km/h sur l'autoroute, mais ce n'est vraiment pas que ça. Un petit excès de vitesse, le rouler un petit peu au-dessus de la limite permise, c'est un excès de vitesse. Puis, par année, là, si tout le monde réduisait sa vitesse de 10 km/h seulement, là, seulement ça, c'est 120 personnes, 120 vies qu'on sauverait.
1: Depuis 10 ans, la vitesse est la cause de décès principale sur les routes du Québec durant la période estivale. Le Bureau des enquêtes indépendantes a ouvert une enquête après l'arrestation hier de Philippe Benoît, qui était recherché pour le meurtre présumé de son fils de 16 ans. Après 4 jours de recherche à Lac aux Sables, il a finalement été retrouvé et arrêté vers 16h30 dans le secteur du lac Veillette. Selon les informations dévoilées par le BEI, le suspect aurait été atteint à une jambe par un tir policier lors de l'intervention, mais on ne craint pas pour sa vie. Le suspect a été transporté par hélicoptère puis conduit à l'hôpital. Il sera accusé de meurtre au premier degré et comparaîtra lorsque son état de santé le permettra. Le Centre national en électrochimie et en technologie environnementale, le CNET, le Cégep de Shawinigan, la Ville de Shawinigan, l'Université Concordia, ainsi que la Zone d'innovation de la Vallée de la Transition énergétique se sont réunis pour la création de l'espace MCS+, au Centre d'entrepreneuriat Fonce Desjardins. La mise en place de cette nouvelle entité profite d'une subvention du ministère de l'Économie, de l'Innovation et de l'Énergie de 20 millions de dollars pour la création d'un centre d'innovation à Shawinigan. Au moins la moitié de cette somme sera affectée à l'achat de matériel de pointe, comme l'explique la directrice générale du CNET, Nancy Désiel.
3: Il y a environ 9 à 10 millions qui seront consacrés au réaménagement de locaux, donc la création de laboratoires. Et le 12,5 millions restant sera consacré à l'acquisition d'équipements de très haute technologie. Il faut savoir que le projet original valait 45 millions, donc il y aura des étapes 2 et 3, mais des équipements qui sont destinés à la transformation des minéraux critiques et stratégiques, l'électrochimie puis la caractérisation de ces métaux-là.
1: Cette nouvelle entité réunira sous un même toit des plateformes de technologie de pointe, des laboratoires spécialisés et des infrastructures de qualification dédiées au développement, à la validation et au transfert de technologie. Toutefois, un aspect important de ce projet mise aussi sur la mutualisation des opérations.
3: Je pense que c'est ce qui a séduit le gouvernement dans ce projet-là. C'est vraiment que nous, on opère ces équipements-là, on les entretient, mais qu'on travaille vraiment main dans la main, que la gouvernance de cet endroit-là soit mutualisée également avec les partenaires qui seront là au service de ces gens-là. Donc, c'est vraiment un peu comme une Silicon Valley.
1: Destinée aux matériaux avancés tels les catalyseurs, les matériaux actifs, les batteries et l'électrochimie pour les marchés de l'électrification et de la défense, l'espace MCS+ sera un maillon essentiel de l'écosystème québécois de valorisation des matériaux critiques et stratégiques. Cette nouvelle infrastructure devrait être opérationnelle à l'automne. Le tribunal administratif de déontologie policière conclut que l'agent Kevin Blanchette n'a commis aucune faute lors de son intervention auprès d'une femme en situation d'itinérance moins d'une heure avant qu'elle accouche dans la rue le 1er janvier 2025. Selon la décision, le policier a évalué la situation, proposé d'appeler une ambulance, offre qui a été refusée, et n'avait aucun indice d'un danger grave ou immédiat. Le syndicat des policiers de Trois-Rivières salue cette décision, estimant qu'elle confirme que l'intervention doit être jugée selon les informations disponibles au moment des faits. L'entrepreneur Jonathan Couturier, ancien copropriétaire de la distillerie Mariana, sera candidat du Parti conservateur du Québec dans Trois-Rivières en vue des élections du 5 octobre. Membre actif du parti depuis plusieurs années, il affirme vouloir mettre de l'avant la sécurité publique, le développement résidentiel et industriel, ainsi qu'une gestion rigoureuse des finances publiques. Il se joint à une course qui compte déjà des candidats du PQ, de la CAQ, du PLQ et de Québec solidaire. Voilà qui complète l'information. 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

vendredi, dernière journée de la semaine, et vendredi, le 31 juillet, donc dernière du mois de juillet. Oui, oui, vous avez très bien compris. Déjà demain, le mois d'août. J'espère que vous avez très bien dormi. Moi, je m'occupe de la playlist. Vous autres, faites-moi un petit café. Si on était ensemble, je vous en ferais un. Mais ça va me prendre plus qu'un 12 tasses. J'espère que vous êtes prêts pour commencer ce week-end. Moi, je suis déjà en mode fin de semaine. Vendredi matin, là, on est prêts pour commencer ce week-end-là. Et j'ai reçu une couple de textos cette semaine. Il y a du monde qui commence en vacances aujourd'hui. Je sais que la construction, ça se termine dimanche, puis on repart les chantiers lundi. Mais il y a encore du monde en vacances parce qu'on a la moitié de fait pour l'été. Des gros dossiers Shawinigan, Mekinac des Chenaux, suite à cette chasse à l'homme avec Philippe Benoît, qui est accusé au premier degré là, du meurtre de son fils. Il a comparu hier dans la justice en direct de son lit d'hôpital. Il plaide non coupable. On vous donnera des détails là-dessus. Laissez-moi vous dire que ça crée beaucoup, beaucoup, beaucoup de réactions, autant sur les réseaux sociaux, autant que autour de la machine à café. Aujourd'hui, vous allez voir, vous allez en jaser et en small talk là, à maison. Ça crée vraiment beaucoup d'émoi, cette nouvelle-là, cette semaine, et avec raison. On a actuellement un 16, 17, 18 degrés, tout dépendamment où vous êtes. Moi, mon dash de char m'indiquait 18, fait que je vais prendre le 18 au lieu du 16 d'Environnement Canada. Ce sera une collante aujourd'hui. 25 ressenti 33, puis copier-coller pour demain également. On part ça avec un Éric Lapointe. Voici un de ses grands classiques, Terre promise, à Country Pop 92.9.

programmé un voyage de prévu la Mauricie. Il y a une compagnie voilà aérienne qui s'en va en lockout et qui s'en va en grève. On vous donnera les détails dans quelques instants. Je sais que ça complique les choses lorsqu'on a des billets d'avion. On vous donne les détails après Trudy et Roxane Bruno qui nous dit qu'elle est pas stressée. On n'est pas stressé nous autres non plus à part que le mois d'août commence demain. On n'est pas stressé parce que ben soit vous tombez en vacances aujourd'hui, ma gang de chanceux, hein, y a une gang qui termine au travail aujourd'hui et il y en a d'autres ben, qui commencent un petit week-end et poursuivent leurs vacances. Merci d'être là à Country Pop le matin. J'ai...

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1: 11, ça va se réchauffer aujourd'hui. Actuellement, c'est un confortable 16, 17, 18 degrés, tout dépendamment où vous êtes ce matin en Mauricie. Ça va être compliqué de voyager, surtout si jamais vous avez des billets pour avec WestJet, OK? Parce qu'à compter de dimanche, la compagnie aérienne va probablement être en lockout, à moins que ça change d'ici là. C'est en réponse à l'avis de grève de 72 heures qui avait été émis par le syndicat qui représente, entre autres, les agents de bord. Il y a WestJet qui dit... On va prendre toutes les mesures nécessaires pour gérer les répercussions potentielles. On va offrir aussi une politique de modification ou d'annulation, dis-je bien, qui est flexible. Donc, vérifiez ça. Mais il y a toujours une réserve. Il y a le professeur en gestion de l'aviation qui enseigne à l'Université McGill. Il s'appelle John Gradek. Voilà. Il est pas de cet avis-là. On peut l'entendre.
2: C'est très rare qu'on trouverait des sièges disponibles sur les autres transporteurs canadiens pour le même trajet. D'abord, la chose que WestJet essaie de dire, c'est que lorsque vous allez nous appeler pour faire un changement gratuitement entre le 30 juillet et le 4 août, il n'y a pas de frais de changement, mais bonne chance de trouver un siège. Et puis, si vous voulez un remboursement, on vous donne un crédit. C'est vraiment un marketing de WestJet.
1: Avez-vous des tickets pour voyager, vous autres? 819-519-1031. J'aimerais ça vous lire. Est-ce que c'est stressant, cette nouvelle-là? Je sais que c'est peut-être pas... Ben, on va peut-être qu'on voyage parce que c'est les vacances d'été. Mais je sais qu'au Québec, on peut peut-être prendre WestJet plutôt l'automne, plutôt l'hiver pour aller dans le sud de quelque part. 819-519-1031. Êtes-vous stressé par rapport à ça? La dernière fois de stade, ça s'en vient, là. C'est longue distance. Marianne, on sort ça des boulamites. Ça fait longtemps que j'ai pas entendu ça, mais c'est tellement bon.

suite, c'est en mode vacances qu'on vous accompagne, hein, 7 jours sur 7 ici à Country Pop. Et moi, le samedi, j'ai pas vraiment de vacances. Je suis avec vous autres. Ben, j'ai des petites vacances, mais en fin de semaine, je vous accompagne parce que je remplace Steph, je remplace Yannick qui, eux, se prélassent à la maison encore pour une couple de semaines. Demain, je vous accompagne dès 8h30 jusqu'à midi. Je vais faire une petite sieste, me reposer, profiter de la vie. S'il fait beau, je vais aller me baigner, certain. Et le soir, je suis de retour en onde avec Marianne, Sylvie, dès 18h pour animer. 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I don't wanna go to bed, The Simple Plan. Je sais pas si vous êtes encore dans le lit. Prenez ça mollo. Le petit café vous attend. Puis moi, je m'occupe de la playlist ce matin à Country Pop et Country

0: Hey, c'était plutôt tranquille au Tim Hortons ce matin quand je suis allé me chercher un bon café. Ça va être différent lundi. Pourquoi? Ben parce que lundi, c'est le retour au travail, réouverture des chantiers, les vacances de la construction qui ont passé de même. Mon Dieu que ça a passé vite. Tous les détails de ça dans quelques instants. Et est-ce qu'on terminera les vacances de la construction sur une bonne note côté météo? J'ai tout ce que Dame Nature nous prévoit en fin de semaine dans les prochaines minutes. Et cette chanson-là que j'aime beaucoup s'en vient également. Lola Young et Messi pour vous à Country Pop.
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21 juillet aujourd'hui. Je l'ai dit toute la semaine, mais mon Dieu que ça va vite. On commence le mois d'août demain. Il va rester encore 3-4 semaines avant le retour en classe. Peut-être que je viens de vous faire allumer quelque chose. Mais oui, hein, 3-4 semaines avant le retour en classe. Et comment ça se termine, nos vacances de construction côté météo? Là, il va au jour le jour encore. Aujourd'hui, ça sera très bien. Alternant soleil de nuages avec peut-être un petit 30% de probabilité d'averse. 30%, c'est pas un gros char. On va passer à côté d'après moi. Maximum de 25, ressenti 33. Fait que emprunter une piscine à quelqu'un ou sortez aujourd'hui. Je vous rappelle que le parc national de la Mauricie, c'est gratuit cette année. Et demain, samedi, on aura 25 degrés, un autre 30% de probabilité d'averse. Demain, on a également un humidex à 32, donc il va faire chaud, humide, ça va être deux collantes. Et dimanche, jusqu'à présent, c'est plus intermittente avec 23 degrés. Et le soleil est prévu, sinon, juste la semaine prochaine. Les crinqués, c'est ma crinqué. Cette semaine, c'est Ariane D'Amour qui s'en vient. Après un show que j'ai vu cette année, hommage à Jean Leloup, c'était tellement bon. Je sais qu'il reste pas beaucoup de billets à aller voir ça, si vous voulez voir l'hommage du Cirque du Soleil à Jean Leloup. Et là, c'est les deux frères, à tous les vents, à Country Pop et via le web au countrypop.ca.

0: 31, on a un petit 17 degrés, confortable quand même, très humide, il n'y a pas beaucoup de vent ce matin. J'ai hâte qu'il se mette à venter un peu, là. J'ai hâte que l'humidité casse un peu. Et Ariane D'Amour est là pour les crinquer. Elle va mettre de l'énergie dans la place.
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0: C'est la dernière journée du mois de juillet. Allô, Ariane!
2: Hey, déjà, ça a tellement passé que ça n'a aucun sens.
0: Calculez ça comme vous voulez, il reste un mois l'été avant le retour à école puis tout, là.
2: On n'y pense pas! Mmh. Mais là, c'est l'heure du quiz du jour et on s'inspire des journées mondiales. Et aujourd'hui, la journée mondiale, c'est la femme africaine.
0: OK.
2: On les met de l'avant. Et là, je t'ai préparé un quiz, mais sérieux? Je t'ai préparé. ChatGPT a préparé le quiz. Et même moi, j'ai fait comme « Hein! » en regardant les questions. Puis j'ai comme été surprise qu'on va en apprendre davantage sur la femme africaine aujourd'hui. Quel pays africain compte la plus forte proportion de femmes au Parlement? Le Maroc, le Rwanda ou le Ghana?
0: Le Rwanda.
2: Le Rwanda, effectivement, plus de 60% des sièges du Parlement rwandais sont occupés par des femmes, un record mondial, littéralement. Dans quel pays d'Afrique trouve-t-on les célèbres Amazones, une armée entière féminine? Au Bénin, en Éthiopie ou au Kenya?
0: Au Bénin.
2: Oui, au Bénin. C'est les Amazones du royaume de Dahomey qui étaient redoutables des guerrières dans une certaine époque. Une armée 100% féminine.
0: Wow.
2: Ça veut dire, passez-vous les sacoches, les madames débarquent. Quel accessoire porté par plusieurs femmes africaines peut facilement mesurer plus de 2 mètres de long? Est-ce que c'est le foulard traditionnel, un collier ou encore une ceinture?
0: Le foulard.
2: Oui, ça s'appelle le guélé ou le panier. Alors, c'est certains tissus servent à réaliser des coiffes traditionnelles. Ils sont immenses, ils peuvent mesurer plus de 2 mètres de long. Quelle scientifique africaine est devenue la première femme d'Afrique à recevoir un prix Nobel? Hélène John Sirleaf, Wangari Maathai ou encore Garcia Machel?
0: La deuxième?
2: Oui, exactement. Wangari Maathai, c'est une Kenyane qui a reçu le prix Nobel de la paix en 2004 pour son travail de protection de l'environnement. Et là, je m'excuse d'avance, elle nous écoute. Je sais pas comment prononcer son nom.
0: Ben non.
2: Dans plusieurs cultures africaines, qui est traditionnellement responsable de transmettre les recettes familiales de génération en génération? Est-ce que c'est les enfants, les femmes ou encore les chefs de village?
0: Les femmes.
2: Oui, les femmes jouent souvent un rôle essentiel dans la transmission des savoirs culinaires et culturels des pays africains. Quelle reine africaine est célèbre pour avoir résisté aux colonisateurs portugais? Est-ce que c'est la reine Ninja, la reine Kilopas ou la reine Makeda?
0: Makeda.
2: Non, en fait, c'est la première Ninjiga. En fait, j'ai mal prononcé. Elle était la dirigeante de l'Angola et elle est devenue un symbole de courage et de diplomatie pour avoir résisté à l'envahissement des colonisateurs. Dans plusieurs pays africains, quel métier est encore aujourd'hui majoritairement exercé par des femmes dans les marchés? Vendeuse de produits alimentaires, conductrice d'autobus ou encore factrice?
0: Le premier.
2: Oui, elles ont un rôle dans l'économie majeure dans plusieurs marchés locaux et régionaux. C'est les femmes qui sont là pour vendre les produits. Dernière question pour toi. Quel record étonnant est associé à certaines femmes des peuples africains de l'Ouest? Elles mémorisent parfois des centaines d'arbres généalogiques familiales. Elles peuvent courir un marathon pieds nus chaque semaine où elles parlent plus de 10 langues.
0: Courir des marathons?
2: Non, en fait, elles ont une mémoire phénoménale. Elles retiennent les arbres généalogiques familiaux sur plusieurs générations. Alors, voilà, ce sont les femmes africaines qu'on souligne aujourd'hui.
0: Let's go!
2: Si jamais vous êtes dans la région et que votre pays de naissance c'est l'Afrique, ben j'ai le pays de naissance, continent de naissance, oui. C'est l'Afrique. Ben on vous salue puis on vous souhaite de passer une excellente journée puis les autres aussi là.
3: Pas ben oui, les autres aussi.
2: Mais tout le monde.
3: Hey, merci Ariane.
2: De rien.
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0: Ariane Amo qui est notre experte en New Country dès midi avec vous autres pour le road trip du week-end. Et j'ai hâte au week-end, un peu comme vous autres. Moi, je reviens de vacances hein, lundi. Fait que là, les premiers tours de roue après 3 semaines de vacances, c'est toujours un peu plus difficile, même si c'est un grand, grand bonheur de me lever, de venir vous jaser chaque matin. On s'entend-tu qu'un petit 2 jours de congé, ça se prend toujours bien. Parlant de New Country, c'est une reprise de Tina Turner. Je l'adore. C'est vraiment une reprise brillante de Patrick avec The Best à Country Pop et countrypop.ca. Montez le son, réveillez à la maison, ça vaut à peine, c'est tellement bon.

Gros déploiement policier hier du côté de Trois-Rivières. L'encore chez WestJet également. Et Philippe Benoît, l'homme qu'on recherchait cette semaine dans cette chasse à l'homme, présumé agresseur de son propre fils, a plaidé non coupable en direct de son lit d'hôpital hier. Il passait devant la justice. On aura les détails de ça par Robert Bernard dans les prochaines minutes. On a toujours un petit 17-18 degrés en Mauricie. On est vraiment très bien. On accueille Robert dans les prochaines minutes après, entre autres, celle-ci. Je l'aime tellement. En plus, le titre, il rend de bonne humeur. Ça s'appelle Belle Vie. Voici plus de New Country chez nous par le sympathique, le joli Vince Lemire à Country Pop et Country Pop.

0: 21 juillet aujourd'hui. Pouvez-vous croire qu'on attend l'été tout le temps, puis à un moment donné, on s'ouvre les yeux, puis on s'en va au mois d'août. Bon matin, Robert Bernard.
1: Bon matin, Nico, puis c'est pas long qu'on se ramasse à l'Halloween.
0: Eh hey, mon Dieu, t'aurais...
1: Hey, je vais pas te le dire, mais...
0: V'là deux semaines, pendant mes vacances, j'étais allé au Dolorama. Les décorations d'Halloween commençaient à faire leur apparition.
1: C'est pas sérieux.
0: Je te le jure.
1: Hey, bon,
0: attendez le mois, mois d'août, vous allez voir, les décorations de Noël vont être là. Puis au mois d'octobre, les décorations de Saint-Jean vont être là.
1: Ah.
0: C'est ça, ils sont en avance tout le monde, eux autres.
1: Oui, oui, c'est
0: Robert,
1: vrai.
0: On se dirige dans la chambre d'hôpital de Philippe Benoît ce matin.
1: Oui, Philippe Benoît, 41 ans, il a comparu hier depuis son lit d'hôpital, moins de 24 heures après son arrestation à Lac-aux-Sables. On vous dira de quoi il a été question. Et le BEI, le Bureau des enquêtes indépendantes, a amorcé une enquête après l'arrestation mercredi de cet individu. On parlera du viaduc de la rue des Prairies à
0: oui,
1: Trois-Rivières qui porte désormais officiellement le nom de pont commémoratif Sergent Maureen Brault. Et le ministre de la Sécurité intérieure du Québec, Yann Lafrenière, était à Trois-Rivières hier pour l'inauguration. Je vais m'entretenir avec lui ce matin. On aura des échos de cette entrevue tout au long de la journée. Et finalement, la décision d'Ottawa, du gouvernement fédéral, d'abandonner l'obligation imposée aux plateformes comme Netflix de contribuer au financement du contenu canadien. Eh bien, il y a encore de vives critiques.
0: Ben oui.
1: 48 heures après, on parlera de ça. Et de Donald Trump, à tous les jours, je te parle
0: oui.
1: de Donald. Tu sais, tu me l'avais demandé.
0: Oui, hein? Exactement. Ben là, il faut que tu me parles de Donald. Et il y a de quoi faire parler de lui tous les jours. Merci beaucoup, Robert. On se retrouve à 7h27. Et restez là dans les prochaines minutes. Bilan provisoire qui est très lourd pour les accidents sur les routes. Puis les vacances sont pas terminées.
1: Oui,
0: là.
1: C'est ça.
0: On a des détails là-dessus de la SAC. Tout de suite, après Nadjou, Belizel, Gabriel.
1: Des oui. Trois maisons?
0: Non, c'est tout voir ces joyeuses chansons-là. Et là, c'est Train, Drop of Jupiter à Country Pop et countrypop.ca. Bon vendredi matin.

0: 21 juillet aujourd'hui. On est très, très, très, très bien. C'est déjà 17 degrés à grandeur de notre belle Mauricie. À l'aube d'un beau week-end. Même, on est même déjà rendu à ce week-end-là. Vous savez, pendant les vacances, avant les vacances de la construction, on a toujours la SQ qui nous parle de faire attention sur les routes. Et il y a des raisons à ça, parce que là, on a un triste bilan provisoire qui a été dévoilé par la SAC ce matin. C'est 17 personnes qui ont perdu la vie sur les routes de la province depuis le début des vacances de la construction. Là, c'est moins de deux semaines. Et il y a 9 décès qui sont liés à des excès de vitesse. On a parlé avec la porte-parole de la Société d'assurance automobile du Québec. Elle s'appelle Geneviève Côté. Elle implore aussi les automobilistes de ralentir pour éviter ça. Juste pour vous dire, là, depuis 10 ans, la vitesse est la cause des décès principaux sur les routes du Québec durant la période estivale. On écoute Geneviève Côté de la SAC.
1: Souvent, on a tendance à penser que la vitesse, c'est de rouler, par exemple, 150 km/h sur l'autoroute, mais ce n'est vraiment pas que ça. Un petit excès de vitesse, le rouler un petit peu au-dessus de la limite permise, c'est un excès de vitesse. Puis, par année, là, si tout le monde réduisait sa vitesse de 10 km/h seulement, là, seulement ça, c'est 120 personnes, 120 vies qu'on sauverait.
0: Sûrement que vous avez fait beaucoup de routes pendant les vacances. Moi, je veux vous lire ce matin, 819-519-131. Avez-vous été témoin là, de vous faire dépasser par un 53 pieds qui roulait 120-130? C'est pas toujours évident. Et moi, je pense toujours aux chauffeurs de moto. Les motocyclistes, là, c'est vraiment pas évident. Ça peut être même dangereux. Quand j'en vois une dans mon miroir en arrière, je fais toujours mes angles morts quelques fois là, pour être sûr que ça va être correct pour cette personne-là. Plus de New Country, Florida Georgia Line, Jason Derulo versus This Is How We Roll, la Country Pop. Et Country Pop

Robert pour la dernière de la semaine et dernière du mois de juillet. 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Oui, c'est vrai. 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

0: Dans de hit sans arrêt se poursuit dans quelques instants dans Country Pop le matin avec un bon café, le soleil qui prend sa place de plus en plus dans le ciel, et Robert Bernard revient avec des nouvelles. Philippe Benoit, présumé assassin de son propre fils, plaide non coupable. On a des détails là-dessus dans les prochaines minutes. Et Ray avec Where My Husband, ça s'en vient à Country Pop le matin. Restez des nôtres.
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18: 31 juillet, aujourd'hui, c'est la dernière du 7e mois et ça circule super bien sur nos routes actuellement. Et j'ai mon collègue Robert Bernard aux nouvelles qui est là pour le premier bulletin du jour.
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18: Ouais, ben Robert Bernard, grosse journée hier pour Philippe Benoît.
21: Eh bien, l'homme de 41 ans a finalement comparu par visioconférence depuis son lit d'hôpital et ça, moins de 24 heures après son arrestation à Lac aux Sables. Et il est accusé du meurtre au premier degré de son fils de 16 ans, Ryan Deschenaux, qui aurait été tué à l'aide d'un objet contendant après avoir été séquestré. Toujours hospitalisé sous garde policière, il a été jugé apte à comparaître. Aucune évaluation psychologique n'a été demandée pour l'instant et le dossier va revenir devant le tribunal le 2 septembre. Rappelons que le Bureau des enquêtes indépendantes a ouvert une enquête après l'arrestation mercredi de Philippe Benoît. Le viaduc de la rue des Prairies à Trois-Rivières porte désormais officiellement le nom du pont commémoratif Sergent Maureen Beau. Il a été inauguré hier par le ministre de la Sécurité intérieure, Yann Lafrenière. Cette désignation rend hommage à la policière de la SQ décédée en 2023 dans l'exercice de ses fonctions ici même à Louisville. Il s'agit du premier pont au Québec, Nico, dédié à la mémoire d'un policier, une initiative qui vise à perpétuer le devoir de mémoire envers les agents morts en service. Et en terminant, la décision d'Ottawa d'abandonner l'obligation imposée aux plateformes comme Netflix de contribuer au financement du contenu canadien a continué de susciter des réactions et de vives critiques dans le milieu culturel. Il y a plusieurs organismes qui estiment que cette mesure affaiblit la souveraineté culturelle du Québec et du Canada, okay, tout en privant l'industrie de revenus plus stables sur les subventions gouvernementales. Les opposants dénoncent une iniquité envers les diffuseurs canadiens qui doivent déjà financer la production locale. Alors, tout un dossier. Et on parlera à 7h57. On reviendra sur la journée d'hier consacrée où Philippe Benoît, 41 ans, a vécu beaucoup d'émotions, et même dans sa chambre d'hôpital.
18: Merci beaucoup, mon cher. On se retrouve à 7h57, comme tu l'as dit. Au sport, manquez pas fin de semaine. Hein? Tu as sûrement regardé ça à la télé, l'Omnium Banque Nationale. Donc, c'est à ne pas manquer. Et côté météo, ben ça sera pas si mal aujourd'hui. Qu'est-ce qu'on prévoit? Ben, un max de 25, ressenti temps de 3. Ça va être une collante, mon cher Robert. Je ne sais pas si tu as prévu de garocher d'un lac quelque part.
21: Ah, il n'y a pas assez de lac, je trouve.
18: Ah, il n'y a pas assez de lac, non. Pantoute. C'est pas ça qu'il y a au coin de rue ici, ici. Et pour notre week-end, ben, c'est en dents de scie, hein. Demain, c'est un copier-coller d'aujourd'hui. Alternant soleil de nuages pour notre samedi avec une journée chaude et humide. Et jusqu'à présent, à moins que ça change, parce que ça a changé toute la semaine, mais là, dimanche, pour la dernière journée des vacances de la construction, parce que les chantiers repartent lundi.
21: Soleil?
18: Non, c'est de la pluie. Oh, la pluie pour dimanche, mais ça a le temps de changer.
21: Ben oui.
18: On se retrouve tout à l'heure, Robert. Tantôt. Classic pop du Aerosmith, je pense que tu vas aimer ça. Et là, c'est un grand classique. Ben, ça va devenir un classique, mais c'est une chanson que tout le monde aime beaucoup ces temps-ci. C'est Where My Husband et Rye à Country Pop et countrypop.ca.

7h38 en ce 31 juillet. C'est le week-end qui commence à s'installer tranquillement. On est rendu à notre classique pop du jour et j'avais envie d'une grosse chanson. Et c'est une chanson que j'ai entendue. À un moment donné, c'est parti sur ma playlist cette semaine. Et j'ai, pour la première fois, pris attention aux paroles. Puis là, je me disais, j'écoutais les paroles. Puis je me disais, mon Dieu Seigneur, il va pas bien, le gars qui chante ça. On s'en va en 1998. Et je pense que j'aurais peur d'être couché à côté de ce gars-là parce que il regarde l'autre personne dormir, il la regarde respirer, il l'écoute respirer, il dit qu'il veut pas s'endormir, il veut pas fermer les yeux pour ne rien manquer. Moi, je dirais mon homme, mon homme, mon homme. Hein, on va se revoir demain matin, là, j'étais à 2 pouces de toi. On s'offre Aerosmith et I Don't Wanna Miss a Thing, succès de 98 pour le classique pop du jour.

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1: 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Robert Bernard s'en vient aux nouvelles, on regarde ce qui se brasse concernant Philippe Benoît qui a été arrêté cette semaine dans cette chasse à l'homme. Il a comparu hier de sa chambre d'hôpital et il a plaidé le non coupable. On vous donnera des détails de ça, du BEI également. On a juste avant les Cowboys fringants. Et là, c'est Hunter Brothers Mirrors à Country Pop et countrypop.ca.

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1: 7h57, m'a dit 7h57. On recule pas, on avance. Ça se va super bien sur nos routes. On est le 31 juillet, pouvez-vous croire. On est vraiment très bien à l'extérieur. Je donnerai les détails météo. Ça s'est amélioré pour ce samedi. Et Robert Bernard vient de faire son entrée en studio.
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1: Robert, sans doute qu'on commence avec notre attention qui se tourne du côté de Shawinigan et le procès, en tout cas, les détails judiciaires concernant Philippe Benoit.
4: Oui, Philippe Benoit, 41 ans, a comparu hier par visioconférence depuis son lit d'hôpital et ce, moins de 24 heures après son arrestation à Lac aux Sables. Il est accusé du meurtre au premier degré de son fils de 16 ans qui aurait été tué à l'aide d'un objet contendant après avoir été séquestré. Il est toujours hospitalisé sous garde policière. Il a été jugé apte à comparaître. Aucune évaluation psychologique n'a été demandée pour l'instant et le dossier reviendra devant le tribunal le 2 septembre prochain. Par ailleurs, le Bureau des enquêtes indépendantes a ouvert une enquête après l'arrestation mercredi de Philippe Benoit. Selon les informations que nous a confiées le BEI, le suspect a été atteint par un tir policier à la jambe lors de l'intervention, mais on ne craint pas pour sa vie. Le viaduc de la rue des Prairies à Trois-Rivières porte désormais officiellement le nom de pont commémoratif Sergent Maureen Brault, inauguré par le ministre Yann Lafrenière. Cette désignation rend hommage à la policière de la Sûreté du Québec décédée en 2023 dans l'exercice de ses fonctions à Louisville. Le ministre de la Sécurité publique du Québec, Yann Lafrenière, a commenté à notre antenne, on l'écoute.
5: Ça fait 7 ans que je travaille là-dessus avec un comité. Et puis d'un autre côté, mais ça nous rappelait aussi ceux et celles qui nous ont quittés trop vite, des partenaires politiques que j'ai perdus, Mohamed tout récemment, Maureen Brault. Alors, c'est un mix d'émotions, parce qu'il y a 3 objectifs. Un, c'est la commémoration pour la famille. Le deuxième, c'est pour la grande famille policière. C'est aussi un but, je vous ai de formation pour rappeler aux policiers qu'à chaque jour, le travail, c'est un travail qui a des risques. Troisième, pour nous, citoyens, c'est une façon de faire notre devoir de mémoire.
4: Et toujours à Trois-Rivières, un important déploiement de la SQ est survenu hier soir près du Super C du boulevard Saint-Maurice à Trois-Rivières lors d'une interception à haut risque menée par le service de police de Trois-Rivières. 3 personnes ont été mises en joue par les policiers. L'opération s'est déroulée sans blessés ni arrestation et une enquête est en cours pour déterminer les circonstances de l'intervention. Au moins 12 de véhicules policiers ont été mobilisés.
1: En fin de semaine, c'est l'Omnium Banque Nationale qui débute. Oui. Robert, j'imagine que tu vas regarder ça.
4: Oui.
1: Une coupe de service à gauche et à droite.
4: Exactement. Félix Auger, Aliassime, 4e tête de série.
1: Oui.
4: Demain, qui, je peux dire, qui va être surveillé mal. Et d'autres bons joueurs. On rappelle que c'est les hommes qui sont en vedette cette année.
1: Oui.
4: À Montréal. Ils étaient en vedette l'an dernier à Toronto. Et voilà, ça, c'est comme ça. C'est une boucle qui se répète d'année en année.
1: Hey, ça va bien se prendre, ça. Une petite aire climatisée, oui. Une petite coupe de blanc, puis un tournoi de tennis à la maison, assis dans le sofa. Oui. Tabarouette.
4: C'est ça. Alors, il y a beaucoup de gens qui vont essayer. Habituellement, c'est plein.
1: Ben oui, c'est sûr, c'est plein. J'ai déjà animé la foule là-bas, puis j'étais à mesure publique pour l'Omnium Banque Nationale à l'extérieur du stade, là, et c'était bondé, Robert.
4: Ah oui?
1: T'as pas été... Oui, oui. C'est pas un match du Canadien en série, là, mais il y a du monde.
4: Oui, il y a beaucoup d'amateurs de tennis.
1: Oui, et je vous parlais d'acclimatiser, ils vont se faire aller, parce qu'aujourd'hui, un max de 25 ressenti 33. Avec l'humidex, ça sera une collante, j'aime ça dire ça. Et c'est un copier-coller d'aujourd'hui à demain, juste des 30% de probabilité d'averse, alternance soleil de nuages, toujours de la pluie, des nuages est prévue pour dimanche. Ça va être parfait dimanche, là. Se reposer, se déposer, puis restarter dossier parce que la fin de semaine, les vacances de la construction, ça se termine en fin de semaine, là. Les chantiers vont réouvrir la semaine prochaine. Si la circulation était mollo, là, cette semaine, quand je vous en parlais, attelez-vous la semaine prochaine, ça va repartir. Robert, on te retrouve dans quelques instants après.
4: Exact.
1: Cette chanson-là que j'adore, ça s'écoute fort, OK? Montez le son. C'est Alex Warren, Fever Dreams, à Country Pop et countrypop.ca. Bon début de week-end.

0: 9h04, Robert est de retour en studio. Notre sujet du jour aujourd'hui, c'est ce qu'on voit spinner là, depuis ce matin, depuis cette nuit, oui. Du côté d'LCN, pour nommer que ce média, parce que c'est sûr qu'on a ouvert en ce moment à la station. Il y aurait eu une entente au Moyen-Orient pour désarmer le Hamas.
1: Oui, et c'est pas rien, là. On sait que le Hamas est une branche iranienne, si on veut, qui est en Palestine, oui, mais également dans la bande de Gaza depuis longtemps. Mm-hmm. Et Trump a annoncé ce qu'il qualifie d'une entente historique qui prévoit de désarmer progressivement le Hamas dans la bande de Gaza avec l'appui du groupe islamiste.
0: Ah ouais.
1: Le plan, Nico, prévoit notamment la remise des armes à une administration palestinienne de transition et un retrait graduel des forces israéliennes. On avait tracé une ligne il y a quelques mois. Et on n'entendait plus parler du conflit directement dans la bande de Gaza parce que l'Iran et le reste du Moyen-Orient ont occupé toute l'attention de la presse mondiale. Et on dit que cette transition, le retrait des forces israéliennes sera sous supervision internationale. Il y a un hic, c'est que Israël, qui rejette pour l'instant cette proposition, exige un désarmement complet.
0: Okay.
1: Et on sait que Israël, il y a une faction qui est ultra à droite dans le gouvernement, c'est celle qui fait de la pression sur le premier ministre Benjamin Netanyahou.
0: Bien sûr.
1: Pour avoir une, si on veut, une philosophie qui est très, très ancré à droite. Alors, on exige le désarmement complet du Hamas avant tout retrait militaire. Tout est dans tout, Nico. Ça, c'est la

0: toutes les parties qui sont dans le plan.
1: Ben non, ben c'est ça le problème.
0: Oui, et le problème
1: comme les derniers cessez-le-feu, là.
0: Oui. Après, on met de la pression sur l'un des partis pour qu'il signe. Mais ben c'est pas évident. Alors, c'est un dossier qu'on va surveiller. Puis on sait que cette semaine, en Iran, il n'y a rien de fait non plus. On dit qu'il continue à négocier, mais il y a eu beaucoup, beaucoup d'attaques américaines, iraniennes. Ensuite, il y a eu des attaques du côté des Houthis. En d'autres mots, Donald Trump n'est pas prêt de sortir de ce guêpier.
1: Ben non, c'est ça, là, c'est ça l'affaire. Là. Moi, je vais voir, on va le croire quand on va le voir, hein, avec toutes les promesses, des cessez-le-feu. Le lendemain, même pas 24 heures après, ça continue. Tu sais, on verra bien ce qui va se passer.
0: Exact.
1: On sait jamais avec Donald. Hein?
0: Non, Donald est imprévisible.
1: Imprévisible. Hey, Robert, ce qui est prévisible, c'est qu'on va te voir, ben on va t'entendre à 8h27. Manquez pas ça pour d'autres nouvelles. Merci, mon cher.
0: Merci.
1: Les crinqués dans quelques instants avec Ariana Love qui s'en vient. Après plus de New Country, c'est Kate Urban et Carrie Underwood qui vient ponctuer votre vendredi matin avec Del Arnaud, mon Dieu, qui se pointe le bout du nez, qui va réchauffer à la place. Voici The Fighter à Country Pop.

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1: C'est la dernière journée du mois de juillet. Allô, Ariane!
2: Hey, déjà, ça a tellement passé que ça n'a aucun sens.
1: Calculez ça comme vous voulez, il reste un mois l'été avant le retour à l'école pis tout, là.
2: On n'y pense pas! Mmh. Mais là, c'est l'heure du quiz du jour et on s'inspire des journées mondiales. Et aujourd'hui, la journée mondiale, c'est la femme africaine.
1: OK.
2: On les met de l'avant. Et là, je t'ai préparé un quiz, mais sérieux? Je t'ai préparé. ChatGPT a préparé le quiz. Et même moi, j'ai fait comme, en regardant les questions, pis j'ai comme été surprise. Fait qu'on

0: en apprendre davantage sur la femme africaine aujourd'hui. Quel pays africain compte la plus forte proportion de femmes au Parlement? Le Maroc, le Rwanda ou le Ghana?
1: Le Rwanda.
0: Le Rwanda, effectivement, plus de 60% des sièges du Parlement rwandais sont occupés par des femmes, un record mondial, littéralement. Dans quel pays d'Afrique trouve-t-on les célèbres Amazones, une armée entière féminine? Au Bénin, en Éthiopie ou au Kenya?
1: Au Bénin.
0: Oui, au Bénin, c'est les Amazones du royaume de Dahomey qui étaient redoutables des guerrières dans une certaine époque. Une armée 100% féminine.
1: Wow.
0: Ça veut dire, passez-vous les sacoches, les madames débarquent. Quel accessoire porté par plusieurs femmes africaines peut facilement mesurer plus de 2 mètres de long? Est-ce que c'est le foulard traditionnel, un collier ou encore une ceinture?
1: Le foulard.
0: Oui, ça s'appelle le guélé ou le panier. Alors, c'est certains tissus le servent à réaliser des coiffes traditionnelles. Ils sont immenses, ils peuvent mesurer plus de 2 mètres de long. Quelle scientifique africaine est devenue la première femme d'Afrique à recevoir un prix Nobel? Hélène John Sirleaf, Wangari Maathai ou encore Garcia Machel?
1: La deuxième?
0: Oui, exactement. Wangari Maathai, c'est une Kenyane qui a reçu le prix Nobel de la paix en 2004 pour son travail de protection de l'environnement. Et là, je m'excuse d'avance, elle nous écoute. Je sais pas comment prononcer son nom.
1: Ben non.
0: Dans plusieurs cultures africaines, qui est traditionnellement responsable de transmettre les recettes familiales de génération en génération? Est-ce que c'est les enfants, les femmes ou encore les chefs de village?
1: Les femmes.
0: Oui, les femmes jouent souvent un rôle essentiel dans la transmission des savoirs culinaires et culturels des pays africains. Quelle reine africaine est célèbre pour avoir résisté aux colonisateurs portugais? Est-ce que c'est la reine Ninja, la reine Cléopâtre ou la reine Makeda?
1: Makeda.
0: Non, en fait, c'est la première Ninjiga. En fait, j'ai mal prononcé. Elle était la dirigeante de l'Angola et elle est devenue un symbole de courage et de diplomatie pour avoir résisté à l'envahissement des colonisateurs. Dans plusieurs pays africains, quel métier est encore aujourd'hui majoritairement exercé par des femmes dans les marchés? Vendeuse de produits alimentaires, conductrice d'autobus ou encore factrice?
1: Le premier.
0: Oui, elles ont un rôle dans l'économie majeure dans plusieurs marchés locaux et régionaux. C'est les femmes qui sont là pour vendre les produits. Dernière question pour toi. Quel record étonnant est associé à certaines femmes des peuples africains de l'Ouest? Elles mémorisent parfois des centaines d'arbres généalogiques familiales. Elles peuvent courir un marathon pieds nus chaque semaine où elles parlent plus de 10 langues.
1: Courir des marathons?
0: Non, en fait, elles ont une mémoire phénoménale. Elles retiennent les arbres généalogiques familiaux sur plusieurs générations. Alors, voilà, ce sont les femmes africaines qu'on souligne aujourd'hui.
1: Let's go!
0: Si jamais vous êtes dans la région et que votre pays de naissance, c'est l'Afrique, j'ai le pays de naissance, continent de naissance, c'est l'Afrique. Ben, on vous salue puis on vous souhaite de passer une excellente journée puis les autres aussi. Là.
1: Hey, merci Ariane.
0: De rien.
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0: L'excellent Justin Roy qu'on vient de s'offrir, c'est une de mes tunes préférées du moment. Dans les prochaines minutes, dernier bulletin de Country Pop le matin où Robert relate les faits de ce qui se passe avec une intervention policière quand même assez importante hier du côté du boulevard Saint-Maurice à Trois-Rivières. On revient également sur Philippe Benoît, hein, c'est celui qui aurait assassiné son fils de 16 ans cette semaine. Il plaide non coupable en direct de sa chambre d'hôpital. On vous donnera tous ces détails-là, les détails météo avec Galarno qui plombe en ce moment sur la Mauricie. On va être bien. Et j'ai pour vous autres un 92 minutes de hit sans pub qui va commencer avec du Teddy Swims. Mr. Know-It-All, ça s'en vient pour vous autres à Country Pop au travail. Restez là.
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7: 8h27, ça circule bien du côté de Trois-Rivières, aux abords du pont La Violette. Peut-être un peu au ralenti, là, sur la 55 direction nord, lorsque vous arrivez à la sortie Saint-Étienne-des-Grès, voilà, parce qu'on sait qu'il y a des travaux là-bas, oui, à la sortie de la Gabelle. D'ailleurs, je ne suis pas sûr que la Gabelle est ouverte, là. Il me semble qu'elle est ouverte juste les week-ends.
8: Oui,
7: à vous de voir.
8: Probablement.
7: Ouais. La meilleure suggestion que j'ai pour vous, là, c'est d'aller voir sur la page Facebook de la municipalité de Notre-Dame-du-Mont-Carmel. C'est là-dessus que les mises à jour se font. Robert est là pour les nouvelles.
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7: Eh bien, on fait un dernier tour au niveau des grands titres pour aujourd'hui.
8: Eh bien, Philippe Benoit, accusé du meurtre au premier degré de son fils Ryan Deschenaux, a comparu par visioconférence hier depuis son lit d'hôpital. Et il n'y a eu aucune évaluation psychologique qui a été demandée pour l'instant. Et le dossier reviendra devant le tribunal le 2 septembre. Le viaduc de la rue des Prairies à Trois-Rivières, qui surplombe l'autoroute 40, porte désormais officiellement le nom de pont commémoratif Sergente Maureen Breaux. Il a été inauguré par le ministre de la Sécurité publique du Québec, Yann Lafrenière. Par ailleurs, un important déploiement de la SQ est survenu hier soir près du Super C du boulevard Saint-Maurice à Trois-Rivières. L'opération s'est déroulée sans blessé ni arrestation. Une enquête est présentement en cours. Et le nouveau centre Consigne Action est maintenant ouvert au Carrefour du Cap, offrant aux citoyens du Cap de la Madeleine et de Sainte-Marthe-du-Cap un nouvel endroit pour retourner leurs contenants consignés. Et enfin, la décision d'Ottawa d'abandonner l'obligation imposée aux grandes plateformes numériques comme Netflix, eh bien, au financement du contenu canadien suscite de vives critiques et certains craignent que ce recul compromette l'avenir de la création culturelle et des milliers d'emplois. Quel soutien.
7: Merci beaucoup, mon cher Robert. Manquez pas en fin de semaine, fan de tennis.
8: Oui.
7: L'Omnium Bank National. Et tu disais tout à l'heure qu'il allait avoir du monde. Et voilà, une couple de secondes, oui, je regardais sur la télé ici. On attend environ, en tout cas, c'est ce qu'ils espèrent, 300 000 personnes.
8: Ah, je le crois.
7: Seulement pour ce tournoi de tennis. Il va avoir, oui, du monde au stade IGA en tabarouette.
8: Beaucoup.
7: Je sais pas si vous avez vos billets, mais vous êtes chanceux. Il
8: oui,
7: y en a plusieurs, là, à ne pas manquer en fin de semaine, dont Félix.
8: Félix Auger Aliassime.
7: C'est ça, Aliassime.
8: Quatrième meilleur joueur au monde. Quelle ascension pour ce québécois-canadien.
7: Extraordinaire. On va surveiller ça, mais on s'en reparle lundi matin. Et météo, c'est du soleil. Et là, on l'a. Alternant soleil de nuages aujourd'hui. Ça sera chaud. C'est déjà 19 degrés ressenti 1000, on dirait. On a un max de 25 ressenti 33 pour aujourd'hui. Donc, cherchez-moi pas. Moi, je suis dans une piscine cet après-midi.
8: Sérieux?
7: Oui, je te jure. Et manquez pas aussi. Demain, c'est un copier-coller de la journée d'aujourd'hui. Tout ça avec des 30% de probabilité d'averse seulement. Et dimanche, on aura à date, là, un dimanche de pluie, c'est parfait pour rien faire. Hein?
8: Pour
7: c'est
8: ce qu'on, dormir, on aime faire ça, son dimanche, ménage, rien faire. Jouer à la cachette avec ses animaux.
7: Ah, ben là.
8: Ou avec l'être aimé.
7: Tu vas être occupé, toi, en fin de semaine.
8: Ben oui.
7: Tennis, la cachette tout nu.
8: Non, arrête.
7: Ah, OK, tu vas être habillé.
8: Excuse. Oui.
7: Robert, retrouve. Oui, habillé, bien sûr. Robert, je te souhaite une belle journée.
8: Toi aussi.
7: On se retrouvera aux nouvelles à toutes les heures 55. Et, nous autres, comme tout le reste de la semaine, on part un blitz d'un 92 minutes de hits sans pub pour commencer la fin de semaine.
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7: 12 minutes de hit sans pub qui se prend très bien, oui, à semaine longue, mais pour commencer le week-end, parce que moi, je suis en mode fin de semaine. À partir du vendredi, même de bonne heure, je poursuis ma route avec vous jusqu'à midi. Ariana Love s'en vient. En fin de semaine, ça bouge un peu dans la programmation. Jess Saint-Germain, l'excellente, va être là aussi pour Country Pop, le Road Trip Country Pop. Et j'ai de la simple et bonne musique pour vous autres pour commencer le week-end. Je vois un peu plus loin du Charlotte Cardin, du Red Hot Chili Pepper, et j'ai l'excellente, la reine de la pop. Je pense qu'elle ne sera jamais détrônée. Hang Up de Madonna s'en vient. Et l'excellent Matt Lang, c'est lui qui donne le grand coup d'envoi de Country Pop au travail. Merci d'être là. Bon vendredi. Voici She Stole My Truck.
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Une météo en dentiste, c'est pas mal ça qu'on a eu cette semaine. Aujourd'hui, un max de 25, ressenti 32. Elle va être chaude, elle va être collante encore une fois. Et c'est pas sûr pour ce qui se passe en fin de semaine. Il y a des journées où on prévoyait pour samedi beau gros soleil, le plus beau samedi de toute votre vie. Il y a des journées où ce qu'on est prévoyait de la pluie. Fait que moi, je m'avance sur rien, OK? À part pour aujourd'hui, ressenti 32. Sachez en profiter parce que c'est le dernier vendredi des vacances de la construction. Je veux pas vous énerver avec ça, mais on va le faire pareil parce que on repart ces chantiers à compter de lundi. Les Red Hot Chili Peppers avec Other Side, Charlotte Cardin et Confetti s'en vient. Et là, c'est un petit bum, je l'adore, on l'aime. C'est Morgan Wallen, Last Night à Country Pop et via le web au countrypop.ca.

J'attends toujours en poste. Je fais des doubles ces temps-ci. C'est tellement un bonheur d'être avec vous autres, même si j'ai tiré mes chiffres jusqu'à midi. Un grand bonheur. Je viens de troquer mon café chaud pour un café frette. Salutations à mon collègue Robert Bernard qui est allé me chercher ça au Rose Barista, non loin. On part, en fait, on continue notre 92 minutes de hits sans pub avec qu'est-ce qu'il y a à faire ce week-end en Mauricie. Et il y a un gros show ce soir à voir. Je donne les détails dans les prochaines heures. Bien sûr, on va parler du Radio Bingo qui va payer la rentrée scolaire de vos petits ou payer les bills des vacances qui vont arriver par la poste comme un beau cadeau à un moment donné. Et j'ai un cadeau pour les fans, les Swifties, dans quelques instants, dans 3 minutes 9, son gros hit des derniers mois, The Fate of Ophelia. C'est tellement bon. On brode autour de ça, tel de la belle dentelle de Bruges, le meilleur du New Country. Nate Smith, voici Fix What You Didn't Break à Country Pop au travail. Bon vendredi, bon début de week-end.

0: suis tombé.
1: Ah ben moi, je vous laisse pas tomber. Je suis avec vous aujourd'hui jusqu'à midi avant le road trip du week-end. Et je vous laisse pas tomber parce que ben je vous organise votre week-end. Et ça part en gros ce soir du côté de Shawinigan. Va falloir arriver de bonne heure parce que l'artiste qui est là pour les grandes soirées des jardins, un été signé Culture Shawinigan, ben, a fait déplacer des milliers de personnes. Puis tous les vendredis soir, l'été, il y a des milliers de personnes de toute façon au centre-ville. Qui sera là ce soir? Je donnerai les détails dans 4 chansons. On aura entre autres la visite de l'excellente, la grande, ma chanson de l'été, je pense. C'est pour les road trips parfaits. Passez d'inter ou passez sur le chemin du roi en douceur avec les fenêtres baissées. Pourquoi pas s'offrir un peu de Ella Langley dans quelques instants avec tout

reste dans le New Country avec cette brillante reprise du roi du New Country. Chanson de Tracy Chapman, du Malasauce Country. C'est tellement bon. Elle se passe de présentation, mais c'est ma job, fait que je vais le faire quand même. Voici Lou Combs et Fast Car à Country Pop au travail. 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

qu'on vient d'entendre, c'est eux qui ont lancé le grand bal des grandes soirées des jardins d'un été signé Shawinigan Culture. Shawinigan, je devrais dire. Il reste deux éditions à nos gros, gros, gros shows du vendredi soir au centre-ville de Shawi, à la place du marché, entre le Shaker et le Café Morgan. Hein, on sait c'est où avec les ailes piquantes. Il y a des belles terrasses. Louez-vous une table là-bas et vous pouvez vous offrir ce soir la présence d'Ariane Moffat. Et je vous le dis, plus que jamais, arrivez tôt ce soir et la semaine prochaine aussi, parce que ça va attirer plusieurs générations. On termine nos soirées été, nos grandes soirées des jardins, pardon, avec la grande Marjo, la mère du rock and roll ici au Québec. Donc, manquez pas ça encore deux semaines. Et quand je vous dis, là, c'est pas des mentries, quand je vous dis que l'été passe vite, cette semaine, du côté de Louisville, c'était la dernière des Jeux du Centre-Ville. Et là, il reste deux éditions pour un été signé Shawinigan, les grandes soirées des jardins. Ça va à une vitesse folle. Le meilleur de la pop, le roi de la pop, Justin Timberlake s'en vient avec Can't Stop the Feeling. Et un artiste que j'aime beaucoup, artiste New Country, vient de se glisser dans notre programmation. On sauve Tyler Hubbard, Dancing in the Country. Ces joyeuses chansons-là, la chanson parfaite pour commencer un week-end. 31 juillet aujourd'hui, dernière journée de ce septième mois. Merci d'être là à Country Pop au travail.

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0: Il s'en vient tranquillement, 10h moins quart. On poursuit notre bid d'une heure de 92 minutes de hit sans pub. Et si on regarde ce que Dame Nature nous envoie pour aujourd'hui, débuter le week-end, ce beau vendredi, ben c'est quand même assez chaud, hein? Max de 25, ressenti 32. Elle va être collante aujourd'hui. Galarno va se présenter de temps en temps, alternant soleil de nuages avec une possibilité de 30% de probabilité d'averse. Mais ça, c'est pas inquiétant, 30%. C'est plutôt ce week-end, OK? Là, je m'avance pas sur samedi et dimanche, parce que ça a changé toute la semaine. En début de semaine, on prévoyait du soleil samedi, après ça, de la pluie. À un moment donné, on nous a prévu un beau samedi de soleil et là, c'était de la pluie. Écoutez, demain, regardez à l'extérieur, mais c'est un peu incertain pour ce week-end. On peut toujours avoir une surprise de Dame Nature là, pour la fin de semaine. Dernier week-end d'ailleurs de cette fête du travail. Marie-Denise Pelletier pour une histoire d'un soir et là, c'est Simple Plan avec Summer Paradise. 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

0: dans les prochaines minutes, la Mauricie. Les nouvelles s'en viennent avec les manchettes sur le coup de 9h55. Et c'est aujourd'hui qu'on procède au premier tirage de notre Country Club. Je vous donne les détails dans la prochaine heure. Qu'est-ce que c'est le Country Club et qu'est-ce qu'il y a à gagner aujourd'hui? 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Vous avez 3 chances lorsque vous achetez des billets. Enfin, bref, tous les détails s'en viennent et on fait un premier gagnant aujourd'hui. C'est ben excitant. En New Country, pour vous, dans les prochaines minutes, tout de suite après les nouvelles, j'ai Billy Zimmerman, Chevy Silverado s'en vient pour plus de New Country. Restez là.
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2: La pépinière du parc à Saint-Mathieu-du-Parc célèbre les 10 ans de son labyrinthe Coureur des bois avec une toute nouvelle expérience immersive. Un parcours sonore inédit vient enrichir cette attraction familiale qui a déjà accueilli près de 50 000 visiteurs depuis 2016. L'entreprise familiale qui emploie 35 personnes poursuit aussi son développement et contribue au rayonnement touristique de la Mauricie.
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8: 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La Fédération québécoise des chasseurs et pêcheurs lance un appel à la population pour qu'elle signale la présence des dindons sauvages qu'elle croise d'ici au 31 août. Ces signalements contribueront au premier décompte annuel de dindons sauvages au Québec et à une étude sur l'écologie de l'espèce. Saint-Barnabé a perdu près de la moitié de sa brigade incendie après la démission de 6 des pompiers de son service. Les élus ont rapidement confié la couverture incendie du territoire à la Régie des services de sécurité incendie regroupée de la MRC de Masquinongé afin d'éviter toute interruption de service. Icône du hockey féminin de la Mauricie depuis quelques années déjà, la Louisville Alexia Moreau a signé une entente pour évoluer avec le SDE-HF en Suède en vue de la prochaine saison. Une tournée européenne occupera les Frères Lemay pendant une bonne partie du mois d'août. En 20 jours, le groupe se produira sur une dizaine de fois en spectacle sur des scènes de la France et de la Belgique. L'écho de Masquinongé fait relâche pour les deux prochaines semaines. 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
9: Ici Robert Bernard. Vendredi 31 juillet, en manchette. Philippe Benoît, 41 ans, a comparu hier par visioconférence depuis son lit d'hôpital moins de 24 heures après son arrestation à Lac-aux-Sables. Il est accusé du meurtre au premier degré de son fils de 16 ans qui aurait été tué à l'aide d'un objet contendant après avoir été séquestré. Aucune évaluation psychologique n'a été demandée pour l'instant. Le dossier reviendra devant le tribunal le 2 septembre prochain. Le viaduc de la rue des Prairies à Trois-Rivières porte désormais officiellement le nom de pont commémoratif Sergent Maureen Breaux. Inauguré par le ministre de la Sécurité intérieure, Yann Lafrenière, cette désignation rend hommage à la policière de la SQ décédée en 2023 dans l'exercice de ses fonctions à Louisville. Il s'agit du premier pont au Québec dédié à la mémoire d'un policier. Un conflit de travail semble de plus en plus probable chez WestJet qui a émis un avis de lock-out en réponse à l'avis de grève de 72 heures déposé par le syndicat des agents de bord. Si aucune entente ne survient, un arrêt de travail sera déclenché dimanche. WestJet offre une politique de modification ou d'annulation pour les vols prévus entre le 30 juillet et le 4 août. 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

jusqu'à 10h03. Notre blitz de 60 minutes commence à l'instant. Et je vais vous avouer, la Mauricie, ça a été difficile de faire un choix de la chanson de l'été. Et une chance que l'été n'est pas fini parce que j'ai pas fait encore mon choix. Lorsque c'est sorti, celle-ci, au printemps, au début du printemps, fin mars, début avril, je me suis dit, oh, ça va être ma toune. Et elle est encore au classement, je pense. C'est Bruno Mars, c'est I Just Might qui poursuit notre émission ensemble à Country Pop au travail.

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1: Nico Bellemare en poste aujourd'hui jusqu'à 10h aux manettes, aux commandes, appelez ça comme vous voulez. 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Ceci dit, on a encore des billets. 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Je vous donnerai les détails dans les prochaines minutes. Et dans les prochaines minutes, du gros stock, du Weezer. Je l'aime tellement, cette chanson-là. Ça accompagne bien la chaleur. Beverly Hills pour vous dans les prochaines. Juste avant, on s'en va dans l'Ouest canadien avec ce chanteur New Country que j'aime beaucoup. Je l'ai vu à Saloon il y a déjà 2-3 étés de cela. Brett Kissel, voici Make a Life, Not a Living, une bête de scène. Il est extraordinaire, je l'aime tellement. Merci d'être là à Country Pop au travail.

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1: 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Dua Lipa s'en vient avec These Walls. Et là, c'est Not Today. Mitchell Tempany à Country Pop et via le web au countrypop.ca. 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

radio officielle de tous les Mauriciens, les Mauriciennes, partout dans Shawi, Masqué, Mekinac, Deschenaux, avec une journée collante qui est prévue aujourd'hui, avec un max de 25 ressentis 1000, on dirait 32 comme ressenti. Et on salue tous ceux et celles qui sont de passage. Coucou en Mauricie, parce qu'il y a plusieurs événements, plusieurs festivals encore qui battent leur plein, notamment du côté de Shawinigan. Grosse compétition, et c'est au pluriel, là, cross-country, motocross en fin de semaine. Compétition aussi d'âge, de nage, dis-je bien, en eau libre sur le boulevard du Capitaine. Il y a la finale régionale également de soccer, où est-ce qu'il y a 700 athlètes qui sont là sur les terrains du SSM, de Deschutes également, mon ancienne école secondaire que j'adore. Donc, on a des nouveaux auditeurs qui nous textent, qui sont là pour le week-end. Un gros merci de nous choisir. Et en deux games de soccer, en deux crawl ou nage papillon, ben les Foo Fighters s'en viennent avec Big Me.

16h37 avec WestJet cette semaine qui a annoncé une grève avec leur appareil de vol. Ben, faudra apprendre à voler. Oui, apprendre à voler. C'est pour ça qu'on retourne en 99. Si vous êtes bon en anglais, voici Learn to Fly des Foo Fighters à Country Pop.

0: de la joie, je te salue, qui, comme moi, ma chère, on va partir en même temps de la job. Maud de la joie, qui, du côté du Cap de la Madeleine, a dit, Nico, je t'écoute depuis tantôt, tu me parles d'une journée chaude, alors d'en profiter, parce que elle, Maud, a part en vacances, la chanceuse. Et moi, je pars pas en vacances à midi, mais je m'en vais pour le week-end. Fait que je suis aussi excité qu'elle. Il vous restait un gros 60 minutes à passer ensemble. Les nouvelles s'en viennent avec nos services de nouvelles ici, Country Pop. Et Dan and Shay s'en vient également avec Say So pour plus de New Country.
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8: 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C'est une sortie idéale pour toute la famille. Les fonds amassés serviront à financer des spectacles dans les résidences et CHSLD de notre région. 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
17: Ici Robert Bernard. Vendredi 31 juillet, en manchette. Philippe Benoît, 41 ans, a comparu hier par visioconférence depuis son lit d'hôpital moins de 24 heures après son arrestation à Lac-aux-Sables. Il est accusé du meurtre au premier degré de son fils de 16 ans qui aurait été tué à l'aide d'un objet contendant après avoir été séquestré. Aucune évaluation psychologique n'a été demandée pour l'instant et le dossier reviendra devant le tribunal le 2 septembre prochain. Le viaduc de la rue des Prairies à Trois-Rivières porte désormais officiellement le nom de pont commémoratif Sergent Maureen Bro. Inauguré par le ministre de la Sécurité intérieure, Yann Lafrenière, cette désignation rend hommage à la policière de la SQ décédée en 2023 dans l'exercice de ses fonctions à Louisville. Il s'agit du premier pont au Québec dédié à la mémoire d'un policier. Un conflit de travail semble de plus en plus probable chez WestJet qui a émis un avis de lock-out en réponse à l'avis de grève de 72 heures déposé par le syndicat des agents de bord. Si aucune entente ne survient, un arrêt de travail sera déclenché dimanche. WestJet offre une politique de modification ou d'annulation pour les vols prévus entre le 30 juillet et le 4 août. 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

Toujours la même promesse, même en début d'heure, le meilleur du New Country et de la pop. On commence l'heure d'11 heures en passant de J-Lo avec Save Me Tonight à cette chanson-là que j'ai criée dans les portes de ma Yaris pendant mes vacances. Et l'été n'est pas fini, là. Même si je suis pas en vacances, je me continue de la crier. Je pense qu'elle part toujours une ride de char, même pour m'en venir très très tôt au travail. Ben fort. Je suis désolé aux voisins qui m'entendent partir à 4 heures le matin. On s'offre Jelly Roll et Liar. Le refrain de cette chanson-là, là, ça me tape dans le chest à chaque fois, j'ai des frissons. Merci d'être là à Country Pop au travail.

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1: Je vous parlais d'un concours tout à l'heure, le fameux Country Club, et j'ai d'autres choses pour vous, parce que moi, le boss, quand je suis arrivé ici à Country Pop, il m'a légué une clé bien importante qui me donne accès à quelque chose qui pourrait vous rendre riche, ok? Restez là, tous les détails de ça dans les prochaines minutes. Et une de mes formations préférées, ça a bercé mon adolescence, ça s'en vient, c'est tellement, mais tellement bon, Sum 41 et Peace. Que ça se prend bien ça, un vendredi avant midi, presque l'heure de lunch, ça commence à sentir les vacances pour certains, mais juste avant, plus de New Country, parce qu'on est à Country Pop, c'est toujours bon, voici Luke Bryan, Country, and she knows a Country Pop au travail.

14h30 minutes. Je vous disais que lorsque je suis arrivé ici à Country Pop, le boss m'a donné une clé. C'est une clé, elle pourrait être en or, cette clé-là, parce qu'elle me donne accès à la petite caisse ici à Country Pop. 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Je vous le dis, je prends un petit verre de blanc, moi, faisant ça, un peu comme vous autres, toujours belle fun. En musique, un grand classique, Counting Crows s'en vient avec Mr. Jones. C'est Tim Rix qui s'en vient, qui s'amène, qui commence à l'instant. Un 3 minutes 45 de pur bonheur. Je l'aime tellement, cette chanson-là. Plus de New Country, voici What a Song Should Do à Country Pop. CountryPop.ca et sur vos parleurs intelligents partout en Mauricie et en vacances. Peut-être en face du rocher parsé, je sais pas, mais on le choisit partout.

1334, vous savez, moi, la musique a une grande place dans ma vie, dans mon cœur. Et je trouve que la musique prend sa place également dans nos séries qu'on peut voir. Hein. On dirait que ça marque toujours une série télé. J'ai, en début d'été, écouté Vitrerie Joyale. Hein, vous savez, l'émission, la série de Martin Matt. Et il y a une scène percutante dans ça, puis je veux pas vous divulgacher parce qu'il y en a peut-être qui ont pas vu la série. Eh ben, la trame sonore de cette scène-là qui se passe en fin d'épisode et qui se poursuit en début de l'autre épisode lorsqu'il y a une tragédie. C'est assez impressionnant de voir le clash entre la tragédie puis le côté joyeux de cette chanson-là. Eh ben, ça m'a rappelé cette chanson-là parce que on a déterré ça des années 90 pour vous. Tellement bon, voici Mr. Jones, retour en 93, avec Counting Crows à Country Pop.

0: après l'arrivée du côté de Shawinigan, celle qu'on vient d'entendre, Ariane Moffatt, pour vous ce soir aux grandes soirées, un été signé Shawinigan, grande soirée des jardins au centre-ville de Shawi, manquez-la pas. C'est toujours un gros party pour l'avoir vu quelques fois. Vous resterez pas indifférent que vous la découvrez ou que vous allez la voir pour une millième fois comme moi, Ariane Moffatt, au centre-ville de Shawi ce soir, manquez-la pas. Dans les prochaines minutes, des blitz du Nord de Hit sans arrêt, le road trip du week-end commence, puis ça part avec quelque chose qui est pas plus que des verres. Teddy Swims avec Mr. Know-It-All. La Mauricie, mon nom c'est Nico. On se retrouve demain matin, 8h30 pour Country Pop le matin week-end. On se dit à demain. Bye-bye!
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3: Ici Robert Bernard. Vendredi 31 juillet, voici ce qui marque l'actualité. Philippe Benoît, 41 ans, a comparu hier par visioconférence depuis son lit d'hôpital moins de 24 heures après son arrestation à Lac aux Sables. Il est accusé du meurtre au premier degré de son fils de 16 ans, Ryan Deschenaux, qui aurait été tué à l'aide d'un objet contendant après avoir été séquestré. Toujours hospitalisé sous garde policière, Philippe Benoît a été jugé apte à comparaître. Aucune évaluation psychologique n'a été demandée pour l'instant et le dossier reviendra devant le tribunal le 2 septembre. Par ailleurs, le Bureau des enquêtes indépendantes a ouvert une enquête après l'arrestation mercredi de Philippe Benoît. Le viaduc de la rue des Prairies à Trois-Rivières porte désormais officiellement le nom de pont commémoratif Sergent Maureen Breaux. Inauguré hier par le ministre de la Sécurité intérieure, Yann Lafrenière, cette désignation rend hommage à la policière de la Sûreté du Québec décédée en 2023 dans l'exercice de ses fonctions à Louisville. Yann Lafrenière, à notre antenne, a expliqué davantage.
4: Ça fait 7 ans que je travaille là-dessus avec un comité. Puis d'un autre côté, mais ça nous rappelait aussi bien, ceux et celles qui nous ont quittés trop vite, des partenaires politiques que j'ai perdus, Mohamed tout récemment, Maureen Breaux. Alors, c'est un mix d'émotions, parce qu'il y a 3 objectifs. Un, c'est la commémoration pour la famille. Le deuxième, c'est pour la grande famille policière. C'est aussi un but, je vous ai de formation pour rappeler aux policiers qu'à chaque jour, le travail, c'est un travail qui a des risques. Troisième, pour nous, citoyens, c'est une façon de faire notre devoir de mémoire.
3: Il s'agit du premier pont au Québec dédié à la mémoire d'un policier. Le chiropraticien trifluvien Maxime Hens a plaidé coupable devant le conseil de discipline de l'Ordre des chiropraticiens du Québec à plusieurs manquements déontologiques, dont une relation intime et sexuelle avec une patiente et des propos à caractère sexuel envers une autre. Selon le Nouvelliste, une recommandation commune propose une radiation de 2 ans, suivie de 3 ans de pratique sous supervision et de diverses conditions. Déjà acquitté au criminel en 2024, il attend maintenant la décision du conseil de discipline qui sera rendue dans les quelques 90 prochains jours. Un nouveau centre consigne-action est maintenant ouvert au Carrefour du Cap à Trois-Rivières, offrant aux citoyens du Cap de la Madeleine et de Sainte-Marthe-du-Cap un nouvel endroit pour retourner leurs contenants consignés. Le Nouvelliste rapporte que les usagers peuvent choisir entre le retour à l'unité avec remboursement immédiat ou le retour express qui permet de déposer des sacs de contenants non triés avec un remboursement effectué par l'application consigne action après le tri. Et en terminant, la popularité de Donald Trump continue de chuter. Selon l'agrégateur de sondage Nate Silver, le président américain a atteint le plancher le plus bas de ses 2 mandats. Portrait de la situation, Stéphane Boucher.
5: Donald Trump affiche un taux d'approbation net de moins 20,6, expert de la politique américaine. Guillaume Lavoie estime toutefois qu'il faut relativiser.
6: Si on comparait Trump à W. Bush, à Obama, au même moment dans leur 2e mandat, ils sont à peu près dans le même mouchoir de poche.
5: Guerre en Iran, inflation, prix de l'essence, priorité jugée déconnectée des préoccupations des Américains continuent de plomber la popularité du président.
6: Dans ce contexte-là, la projection des effets de ce qu'on voit aujourd'hui laisse peu de place pour imaginer qu'il y aurait une remontée dans les sondages.
5: Les élections de mi-mandat du 3 novembre s'annoncent comme un test politique crucial pour Donald Trump. Stéphane Boucher, Cogeco Nouvelles.
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7: Bon début de vendredi, après-midi, tout le monde, Ariane, qui lance officiellement le week-end avec vous dans le road trip du week-end. J'espère que vous passez un excellent vendredi. Je suis en direct de mon studio mobile aujourd'hui, en direct des États-Unis. Je vous explique pourquoi d'ici une trentaine de minutes, mais la gang, je me suis payé un trip de fée. Vous comprenez pas à quel point je suis énervée. Je vous raconte le tout dans les prochaines minutes. Également, j'ai pour vous toujours plus de musique et toujours plus de new country. On débute notre blitz du Nord de Hit sans arrêt. Dans les prochains, les Hunter Brothers viendront faire leur tour. Belly Zimmerman également sera là. Et on ouvre le bal avec un gars que j'adore. Voici Teddy Swims, c'est Mr. Know-It-All à Country Pop.

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En ce début de vendredi après-midi, Ariane qui vous accompagne. J'espère que vous passez une excellente journée. Jusqu'à présent, quels sont vos plans du week-end? Peut-être votre dernière fin de semaine de congé, là, si vous aviez les deux des vacances, la construction. Peut-être que vous avez travaillé, que vous êtes encore au travail aujourd'hui, que vous avez hâte à ce que le week-end débute officiellement. Alors, quels sont vos plans pour la fin de semaine? Est-ce qu'on pense de relax? On est au camping, sur un bateau, on va dans un festival? Parce que oui, il y a des beaux festivals tout au long de la fin de semaine dans la région. On en rejasera d'ailleurs au courant de l'après-midi. Quels sont vos plans? 819-519-1031. J'ai envie de vous entendre sur le sujet. Et moi, ben, je vous dévoile mes plans du jour dans une dizaine de minutes. Mais juste avant, voici les Hunter Brothers. C'est Those Were the Nights à Country Pop.

J'en ai parlé en début d'émission. Je suis en direct des États-Unis, de l'État de New York, pour être plus précise, parce que je me suis payée une petite folie. Dans le début de ma vingtaine, là, avec mes chums d'amis américaines, on partait souvent là, à chaque fin de semaine faire des road trips dans différents états. On dormait chez une, chez l'autre, et on allait voir les différents spectacles New Country là, qui se déroulaient dans les États de New York, du Vermont, du New Hampshire, du Maine, parce que c'est très, très proche quand même du Québec, super accessible, des fois même plus accessible que Toronto. Et ça faisait longtemps qu'on s'était pas fait un week-end de filles. Et là, la gang, ce soir, j'aurai la chance de voir Ella Langley en spectacle. Et demain, ben, un de mes préférés, Kip Moore également. Alors, un petit week-end de filles comme ça, là, sur la route pour profiter de différents spectacles New Country. Et un gars qui sera là les deux soirs. Puis je dois vous avouer, je capote parce que j'adore sa voix et je considère qu'il est tellement underrated. Il est sous-estimé comme artiste New Country. Il est incroyable. J'ai hâte d'entendre les nouvelles chansons live de la part de Cameron Marlowe. Ça va se passer ce soir et demain parce que ça tombe de même. C'est lui qui fait les premières parties de Ella Langley et Kip Moore. Alors, ben hâte de voir Cameron Marlowe ce soir et demain. Puis j'avais envie qu'on s'en offre un petit peu parce que c'est tellement bon. Voici Cameron Marlowe, c'est Giving You Up à Country Pop.

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J'ai convaincu la gang que je serai pas la seule à aller voir des spectacles ce soir. Pourquoi? Ben parce que le festival du cochon du côté de Saint-Perpétue, ça se poursuit une fois de plus ce soir. Soirée New Country, Vince Lemire, Francis de Grandpré et Josh Ross sont de passage ce soir du côté de Saint-Perpétue. Il reste encore des billets. Demain, on aura le droit à Joël Vogue, Savannah Jade et les gars de Sale Barbe également. D'ailleurs, on a du Sale Barbe à venir dans les prochaines, mais pour le moment, celui qui est de passage ce soir à Saint-Perpétue. J'ai l'impression que vous êtes une méchante gang qui irait le voir. Voici Josh Ross, c'est Single Again à Country Pop.

0: Déjà le bel heure de compléter ensemble en ce vendredi 31 juillet. Déjà la gang, je peux pas croire que je dis ça. On a déjà passé à travers le mois de juillet en entier. C'est fou à quel point l'été 2026 passe en un claquement de doigts. Et là, ben, peut-être que vous allez vouloir en profiter pleinement. Et qui dit été, dit spectacle gratuit à l'extérieur. Des belles soirées à mettre à votre agenda ce soir. Il y en a deux. On en jasera au courant des prochaines minutes. Ça, c'est sûr et certain. Et pour vous, j'aurai tous les détails de notre Radio Bingo de la Mauricie. Et bien sûr, toujours plus de musique, toujours plus de New Country. Pour bien débuter notre prochain blitz d'une heure de hit sans arrêt, Tucker Wetmore s'amène avec 3-2-1 à Country Pop.
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6: 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Aujourd'hui, Marie-Ève, on veut savoir comment bien se protéger du soleil.
7: Oui, bien, avec l'arrivée du beau temps, on aime savoir les chauds rayons du soleil sur notre peau. Donc, crème solaire, protéger du soleil, mettre des vêtements UV, mettre aussi des lunettes solaires. Ça, on y pense pas souvent, mais il faut protéger nos yeux aussi, très important. Puis, comment mettre de la crème solaire? Un bon 30 millilitres, donc 30 millilitres, c'est un shooter avant chaque exposition, minimum 20 minutes avant de sortir dehors. Puis on le répète aux 2 à 3 heures selon nos activités. Merci!
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Robert, l'amour ici, 13h09, Ariane qui vous accompagne à la radio, qui vous gâte et qui vous en offre toujours plus grâce à notre radio bingo de l'amour ici. 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Voici Thomas Strett en compagnie de Jordan Davis and a Bad Life à Country Pop.

Merci d'être à l'écoute du Road Trip du week-end. Ariane qui vous accompagne jusqu'à 18h. Dans une dizaine de minutes, j'ai pour vous tous les détails de la soirée à la place du marché du côté de Shawinigan. Parce que oui, il va avoir une super de belle soirée musicale. Les détails dans une dizaine de minutes. Mais juste avant, je vous l'ai dit, hein, je suis du côté des États-Unis pour aller voir Ella Langley en spectacle ce soir. Je l'ai manqué lors de ses deux passages en Ontario un peu plus tôt cet été pour des bonnes raisons. On avait des shows New Country ici au Québec. Alors, j'ai priorisé notre belle province, mais j'avais envie de voir Ella Langley. Et là, ben, cette semaine, elle ajoute un autre record à sa liste de nombreux records. Son titre, Choosing Texas, devient le titre d'une artiste féminine restée le plus longtemps numéro 1 du Billboard Hot 100 au cours du dernier siècle, tout style confondu. Elle est là pour une 15e semaine en tête du classement. Alors, Ella Langley qui continue à battre des records, non pas juste pour le New Country, mais également tout genre confondu pour une artiste féminine. Alors, c'est vraiment incroyable. Et ça prouve à quel point elle mérite sa place et elle mérite tous ces honneurs-là. D'ailleurs, sa tournée, là, si vous cherchez des billets, va falloir peut-être vous vendre un rein ou encore une jambe là, parce que les billets en revente, c'est hallucinant. Mais cette chanson-là bat tous les records une fois de plus. Il fallait la célébrer aujourd'hui parce que je trouve que c'est un bel exploit pour une artiste féminine. Voici Ella Langley, c'est Choosing Texas, à Country Pop.

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1: Le cœur d'un blitz du Nord de Hit Stars de Ariane qui vous accompagne. J'espère que vous passez un excellent vendredi. Avant-dernière édition ce soir des soirées Desjardins du côté de la place du marché à Shawinigan. Parce que oui, à tous les vendredis, on vous offre gratuitement des spectacles grâce à un été signé culture Shawinigan. Et ce soir, ben, c'est Ariane Moffat qui sera de passage du côté de la place du marché. Elle amènera sa musique électropop. Elle aura vraiment un méchant beau spectacle à vous présenter. Pour l'avoir vu dans le spectacle déjà, c'est des super de belles soirées en compagnie d'Ariane Moffat. Alors, manquez pas ça. Ce soir, 20h30, elle sera sur la scène. À compter de 19h, il y aura un DJ sur place pour vous mettre l'ambiance. D'ailleurs, on a du Ariane Moffat à venir dans les prochaines avec Nuit Magique, mais pour le moment, c'est Dan Enche en compagnie de Justin Bieber. Voici 10,000 Hours à Country Pop.

0: Une autre belle heure de compléter ensemble la Maurice et Ariane qui vous accompagne jusqu'à 18h dans le road trip du week-end. J'espère que vous passez un excellent vendredi. Un plaisir de vous accompagner comme ça tout au long de la journée. Un autre spectacle gratuit ce soir dans la région, dans un autre secteur. On va se déplacer un petit peu plus à l'ouest de la Mauricie pour ce spectacle gratuit. Plus de détails au courant de la prochaine heure. Et bien sûr, je vous donne tous les détails de notre radio bingo de la Mauricie. Et notre promesse, c'est toujours de vous jouer toujours plus de musique, toujours plus de New Country pour bien débuter le prochain blitz d'une heure de été sans arrêt. Un gars que j'adore, Russell Dickerson, s'amène avec Happen to Me au retour à Country Pop.
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7: 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La Fédération québécoise des chasseurs et pêcheurs lance un appel à la population pour qu'elle signale la présence des dindons sauvages qu'elle croise d'ici au 31 août. Ces signalements contribueront au premier décompte annuel de dindons sauvages au Québec et à une étude sur l'écologie de l'espèce. Saint-Barnabé a perdu près de la moitié de sa brigade incendie après la démission de 6 des pompiers de son service. Les élus ont rapidement confié la couverture incendie du territoire à la Régie des services de sécurité incendie regroupée de la MRC de Masquinongé afin d'éviter toute interruption de service. Icône du hockey féminin de la Mauricie depuis quelques années déjà, la Louisvilloise Alexia Moreau a signé une entente pour évoluer avec le SDEH chef en Suède en vue de la prochaine saison. Une tournée européenne occupera les Frères Lemay pendant une bonne partie du mois d'août. En 20 jours, le groupe se produira sur une dizaine de fois en spectacle sur des scènes de la France et de la Belgique. L'Écho de Masquinongé fait relâche pour les deux prochaines semaines. Continuez à suivre l'actualité sur lescoutesdemasquinongé.com en attendant la prochaine parution du 12 août prochain.
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10: Vendredi 31 juillet 2026. Ici Robert Savard, en manchette. Philippe Benoît, 41 ans, a comparu par visioconférence depuis son lit d'hôpital moins de 24 heures après son arrestation à Lac-aux-Sables. Il est accusé de meurtre au premier degré de son fils de 16 ans, Ryan Deschenaux, qui aurait été tué à l'aide d'un objet contondant après avoir été séquestré. Toujours hospitalisé sous garde policière, il a été jugé apte à comparaître. Le viaduc de la rue des Prairies à Trois-Rivières porte désormais officiellement le nom du pont commémoratif Sergente-Maureen-Breau. Inauguré par le ministre de la Sécurité intérieure, Yann Lafrenière, cette désignation rend hommage à la policière de la Sûreté du Québec, décédée en 2023 dans l'exercice de ses fonctions à Louisville. Les fortes pluies ayant apporté près de 100 mm d'eau en 24 heures à la Tuque ont causé d'importants dommages aux routes, notamment un affaissement du rang Est à la Croche qui a temporairement interrompu la circulation. Plusieurs chemins forestiers ainsi que des accès à des pourvoiries ont également été endommagés. La Ville invite les citoyens et les villégiateurs à vérifier l'état des routes avant leur déplacement et à faire preuve de prudence en forêt. Voilà qui complète l'information. 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

Pratiquement 6 minutes au cadran ce 31 juillet. Ariane qui vous accompagne. J'espère que vous passez un excellent vendredi, que vous soyez dans vos vacances ou encore au bureau. Merci de choisir Country Pop pour passer votre journée. 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Voici Dean Brody, c'est A Man Without a Woman à Country Pop.

En plein cœur, un blitz d'une heure de Hilton Sans Arayam qui vous accompagne dans le road trip du week-end en ce 31 juillet. Dans les prochaines minutes, je vous parle d'une soirée gratuite ce soir du côté de Saint-Alexis-des-Monts. Une soirée new country francophone. Vous allez vraiment triper. Plus de détails dans les prochaines, mais juste avant. L'été de passage un peu plus tôt ce mois-ci. Et là, conclut le Festival d'été de Québec avec une super de belle soirée. Et la première toune qu'il chante dans son spectacle, c'est sa nouveauté. C'est elle qu'on s'offre dès maintenant. Ça crée un moment assez magique de voir tout le monde chanter à tue-tête et lever les bras dans les airs sur cette chanson-là. Ça s'appelle Hands Up. Voici Jelly Roll à Country Pop.

Vous êtes à la recherche d'une super de belle soirée ce soir. Mais sachez que du côté du Préau Canadel à Saint-Alexis-des-Monts, c'est le grand retour des soirées des jardins qui sont présentées là-bas. Et là, ben, ce soir, soirée New Country, Caro Laurando, artiste New Country francophone, suivi des gars des Bounty Hunters, les gars qui sont un band de cover et également qui font des chansons originales. Alors, vous voulez pas manquer ça. Les Bounty Hunters sont très, très, très populaires à chaque année à la Country Tech du côté de Saint-Tite. Ils en font vendre de la bière du côté de Saint-Tite. Alors, j'espère que du côté de Saint-Alexis-des-Monts, on est prêt ce soir. Un spectacle gratuit à compter de 19h30. Ça se passe au Préau Canadel du côté de Saint-Alexis-des-Monts pour les soirées des jardins. Alors, manquez pas votre chance d'aller voir un beau spectacle gratuit et d'encourager la culture d'ici. Voici Tyler Joe Miller, c'est Broken Man à Country Pop.

En plein cœur d'un blitz d'une heure de Hit Essence d'Ariane qui vous accompagne. J'espère que vous passez un excellent vendredi. Un peu plus tôt cette semaine, il y a l'artiste New Country américain Tyler Braden qu'on a eu la chance de voir à quelques reprises déjà en salle québécoise, notamment au Festival Lasso Montréal. Il a également fait la première partie de Darius Rucker l'automne dernier à la place Belle de Laval. Mais là, il se termine pour sa toute première tournée canadienne en tant que headliner. Ça s'appelle The Days of Gold Tour. Ce sera de passage du côté de Montréal le 29 octobre prochain au studio TD. Les billets sont en vente depuis 10 heures ce matin et je vous l'ai fait peut-être découvrir hier là, quand je vous ai annoncé la nouvelle. J'ai eu tellement de bons commentaires pour vrai. Cet artiste-là, c'est un artiste à découvrir. Si vous le connaissez pas encore, c'est un des spectacles qui va vous faire tomber en amour encore plus avec la musique New Country. Alors, n'hésitez pas à aller acheter vos billets. Ils sont en vente depuis ce matin, 29 octobre prochain, pour aller voir Tyler Braden en spectacle. Et pour vous mettre un peu l'eau à la bouche et vous le faire découvrir, ben le voici. C'est Tyler Braden et Devil You Know à Country Pop.

0: Une autre belle heure de compléter ensemble la Mauricie Aérienne qui vous accompagne jusqu'à 18h au courant des 30 prochaines minutes. J'aurai pour vous la nouveauté New Country du vendredi parce que oui, ça a beau être les vacances, la construction, on prend pas congé sur les nouveautés New Country. Un band canadien qui s'est dissous au courant des derniers mois. Et ben là, le chanteur a décidé de faire carrière solo et c'est sa première chanson que j'aurai le bonheur de vous présenter dans les prochaines minutes. Manquez pas de la nouveauté au courant de la prochaine heure. Et pour vous, toujours plus de musique, toujours plus de New Country. Nate Haller débute notre prochain blitz d'une heure de hit sans arrêt avec Thought About You à Country Pop.
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1: Vendredi 31 juillet 2026. Ici Robert Savard, en manchette. Philippe Benoît, 41 ans, a comparu par visioconférence depuis son lit d'hôpital moins de 24 heures après son arrestation à Lac aux Sables. Il est accusé de meurtre au premier degré de son fils de 16 ans, Ryan Deschenaux, qui aurait été tué à l'aide d'un objet contondant après avoir été séquestré. Toujours hospitalisé sous garde policière, il a été jugé apte à comparaître. Le viaduc de la rue des Prairies à Trois-Rivières porte désormais officiellement le nom du pont commémoratif Sergente Maureen Brault. Inauguré par le ministre de la Sécurité intérieure, Yann Lafrenière, cette désignation rend hommage à la policière de la Sûreté du Québec, décédée en 2023 dans l'exercice de ses fonctions à Louisville. Les fortes pluies ayant apporté près de 100 mm d'eau en 24 heures à la Tuque ont causé d'importants dommages aux routes, notamment un affaissement du rang Est à la Croche qui a temporairement interrompu la circulation. Plusieurs chemins forestiers ainsi que des accès à des pourvoiries ont également été endommagés. La Ville invite les citoyens et les villégiateurs à vérifier l'état des routes avant leur déplacement et à faire preuve de prudence en forêt. Voilà qui complète l'information. 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

15h08 dans le Road Trip du week-end en ce 31 juillet. Ariane qui vous accompagne. J'espère que vous passez une excellente journée jusqu'à présent. 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Dans moins de 10 minutes, j'ai pour vous la nouveauté New Country du vendredi. Mais pour le moment, un gars qui est ben installé dans l'univers New Country depuis une quinzaine d'années. Voici Luke Bryan, Love You, Miss You, Mean It à Country Pop.

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1: Ok, oui, la gang, c'est l'heure de vous présenter la nouveauté New Country du vendredi. Vous avez sans doute déjà entendu parler du band River Town Saints. On vous a joué plusieurs chansons sur nos ondes au courant des dernières années, mais là, le band s'est dissous au courant des derniers mois. On n'a pas fait d'annonce officielle, mais pour connaître les gars, ils ont pris des chemins séparés. Et là, ben, le chanteur du band, Chase Kastner, a décidé de se lancer dans une carrière solo et de poursuivre son rêve de faire de la musique. Et il nous offre une nouveauté pour les radios canadiennes, son premier extrait en tant qu'artiste solo. Et là, ben, c'est ce que j'avais envie de vous présenter aujourd'hui. Alors, téléphone cellulaire à la main, 819-519-1031, 819-519-1031, via Messenger sur notre page Facebook. Est-ce que vous aimez cette nouveauté? Est-ce qu'on l'ajoute à notre programmation régulière? Voici Chase Kastner, Don't Tell My Mama, à Country Pop.

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1: Partout au travers, la Maurice et l'anneau d'air Ariane qui vous accompagne. J'espère que vous passez un excellent vendredi. Si jamais vous allez faire un tour du côté de Shawinigan, pas très très loin du centre Gervais Auto, là, même le stationnement. En fin de semaine, vous allez entendre les moteurs rugir, la gang, parce que grosse finale de compétition de go-kart et de mini-moto, là, ça se déroule tout au long de la fin de semaine. On aura d'ailleurs là, les prix de fin de saison dimanche qui seront remis aux meilleurs pilotes. Alors, si jamais vous avez envie là, peut-être de découvrir cet univers, ben rendez-vous en fin de semaine du côté du centre Gervais Auto de Shawinigan pour entendre les petits moteurs rugir et passer une méchante belle journée à regarder ces courses de go-kart tout au long de la fin de semaine. Voici Blake Shelton, c'est God's Country, à Country Pop.

Désolé. Partout au travers, la Maurice et la Naudière, le road trip du week-end se poursuit. Ariane qui vous accompagne. J'espère que vous passez une excellente journée. Peut-être que vous êtes sur la route tranquillement, pas vite, pour éviter le trafic de fin de journée. Pour vous rendre de l'autre côté du pont La Violette, à une quinzaine de minutes, se trouve le village de Sainte-Perpétue. Et il va y avoir du monde ce soir. Vous avez été plusieurs à m'écrire là, pour me dire que vous avez vos billets ce soir pour aller voir Vince Lemire, Francis de Grandpré et Josh Ross en spectacle du côté du Festival du Cochon. Moi, j'avoue que si je sais pas aux États-Unis pour aller à l'anglais ce soir, c'est là que je serais. Mais est-ce que ce serait pour les spectacles ou pour les petits cochons? Ça, malheureusement, on n'aura pas la réponse officielle, mais chose certaine, ça risque d'être une méchante belle soirée. Il reste encore quelques billets de disponibles. La zone VIP est complète, mais il reste des billets de disponibles dans le General Admission. Si jamais vous avez envie de passer une super de belle soirée, New Country, je vous rappelle, Vince Lemire, Francis de Grandpré et Josh Ross, qu'on se ferait dès maintenant. Voici Scared of Getting Sober à Country Pop.

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1: La journée avance rapidement, la gang. Il nous reste 2 heures à passer ensemble dans le road trip du week-end. D'ailleurs, on va jaser football au courant de la prochaine heure parce que nos Alouettes de Montréal sont assez incroyables cette saison-ci. Ils pourraient avoir une 5e victoire de suite dès ce soir. Je vous en reparle au courant de la prochaine heure de ce match bien important. Et bien sûr, pour vous, toujours plus de musique, toujours plus de New Country pour bien débuter notre prochain blitz. C'est d'une heure de été sans arrêt. Les gars de The Prairie States se terminent avec That Just Love For Ya au retour à Country Pop.
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15: Vendredi 31 juillet 2026. Bon après-midi, ici Robert Savard. Philippe Benoît, 41 ans, a comparu par visioconférence depuis son lit d'hôpital, moins de 24 heures après son arrestation à Lac aux Sables. Il est accusé du meurtre au premier degré de son fils de 16 ans, Ryan Deschenaux, qui aurait été tué à l'aide d'un objet contondant après avoir été séquestré. Toujours hospitalisé sous garde policière, il a été jugé apte à comparaître. Aucune évaluation psychologique n'a été demandée pour l'instant et le dossier reviendra devant le tribunal le 2 septembre. Par ailleurs, le Bureau des enquêtes indépendantes a ouvert une enquête après l'arrestation mercredi de Philippe Benoît. La Sûreté du Québec va intensifier sa présence sur les plans d'eau cette fin de semaine. Les interventions auront lieu sur l'eau et sur les quais afin de prévenir les accidents et de s'assurer de la sécurité des usagers. Frédéric Desais, porte-parole de la Sûreté du Québec, a rappelé que la surveillance de la consommation d'alcool et de drogue demeure une cible prioritaire pour les policiers.
16: Sur l'eau, faut pas l'oublier, les effets d'alcool sont amplifiés par le soleil, le vent, la fatigue, la déshydratation. Selon la Société de sauvetage, mais l'effet de la consommation d'alcool sur l'eau, ça l'équivaut à environ 3 consommations. Donc, une consommation, c'est l'équivalent de 3. Ce qu'il faut pas oublier, c'est que le code criminel s'applique sur l'eau. C'est pareil comme sur la route.
15: Le viaduc de la rue des Prairies à Trois-Rivières porte désormais officiellement le nom de pont commémoratif Sergente Maureen Brault. Inauguré par le ministre de la Sécurité intérieure, Yann Lafrenière, cette désignation rend hommage à la policière de la Sûreté du Québec décédée en 2023 dans l'exercice de ses fonctions à Louisville.
17: Ça fait 7 ans que je travaille là-dessus avec un comité d'un autre côté, mais ça nous rappelait aussi... Bien, ceux et celles qui nous ont quittés, trop vite, des partenaires policiers que j'ai perdus, Mohamed tout récemment, Maureen Brault. Alors, c'est un mix d'émotions, parce qu'il y a 3 objectifs. Un, c'est la commémoration pour la famille. Le deuxième, c'est pour la grande famille policière. C'est aussi un but, je vous dis, de formation pour rappeler aux policiers qu'à chaque jour, le travail, c'est un travail qui a des risques. Troisième, mais pour nous, citoyens, c'est une façon de faire notre devoir de mémoire.
15: Il s'agit du premier pont au Québec dédié à la mémoire d'un policier. Deux modèles d'intelligence artificielle d'OpenAI sont sortis de leur propre initiative du milieu confiné dans lequel ils étaient testés pour attaquer le site Hugging Face. Ils ont également fait intrusion sur d'autres plateformes. Selon l'entreprise, un pirate informatique humain aurait pu trouver les mêmes failles et faire le même travail, il n'y a que la vitesse qui n'est pas la même. Cela met quand même en relief les risques reliés à une utilisation mal planifiée de l'intelligence artificielle. Philippe Nadeau est directeur général du DigiHub de Shawinigan et auteur du manifeste pour une utilisation responsable de l'intelligence artificielle.
0: Ça ne veut pas dire que l'IA est devenue consciente ou méchante, en fait. Cela montre plutôt que le système très puissant peut poursuivre son objectif de façon extrême lorsqu'on ne lui impose pas suffisamment de limites. Et puis, à la rigueur, c'est comme un enfant. Hein. S'il n'y a pas de limites, ben il fait un peu comme il veut et en pleine capacité de ses moyens.
15: Cet événement, sûrement le plus sérieux à date, met en relief le phénomène de l'accélération de l'IA par rapport à ses concepteurs qui pourraient un jour être dépassés par l'élève.
0: À un moment donné, l'IA, évidemment, va dépasser les capacités humaines, si ce n'est pas déjà fait. Déjà, commence à discuter et puis à engager des discussions qui sont incompréhensibles pour l'humain. Donc, à un moment donné, je dirais, il ne faut pas tomber où l'IA, je dirais, va avoir sa propre ligne de pensée qui va être parallèle à la nôtre, qui sera peut-être ou peut-être pas avec les mêmes cibles et les mêmes donc ça, oui, effectivement, il faut essayer de le baliser.
15: Il faut toutefois garder en mémoire que les nouvelles technologies feront ce que les humains veulent qu'elles fassent. Les fortes pluies ayant apporté près de 100 mm d'eau en 24 heures à la Tuque ont causé d'importants dommages aux routes, notamment un affaissement du rang Est à la Croche qui a temporairement interrompu la circulation. Plusieurs chemins forestiers ainsi que des accès à des pourvoiries ont également été endommagés. La ville invite donc les citoyens et les villégiateurs à vérifier l'état des routes avant leur déplacement et à faire preuve de prudence en forêt. Voilà qui complète l'information. 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

Il est pratiquement 16h03 au cadran. Ariane qui vous accompagne dans le road trip du week-end. J'espère que vous passez un excellent vendredi. Jusqu'à présent, toujours un plaisir de vous accompagner dans le road trip du week-end. 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Voici Scotty McCreery, c'est Bottle Rockets à Country Pop.

En plein cœur, un blitz d'une heure de Hit sans erreur, Yann qui vous accompagne. J'espère que vous passez un excellent vendredi dans une dizaine de minutes. Je vous parle de nos Alouettes de Montréal parce que notre équipe de football canadienne est assez incroyable cette année. Un match bien important ce soir pour nos Alouettes. Je vous dis pourquoi dans une dizaine de minutes, mais juste avant, un gars qu'on aura la chance de découvrir pour la toute première fois en seul québécois sur la scène, c'est au festival L'Assaut Montréal dans deux semaines qu'on aura la chance de voir Morgan Griffith en concert. Je dois vous avouer, là, il fait partie de ma bucket list. J'espère que j'aurai pas d'entrevue avec d'autres artistes pour avoir la chance d'aller le voir sur scène parce que il m'intrigue réellement, cet artiste-là. Il est d'ailleurs en nomination pour Découverte de l'année au Canadian Country Music Award. Il est également en nomination pour le Fan Choice Award. Vous avez toujours le droit de voter pour votre artiste canadien préféré. Tous les détails se retrouvent au countrypop.ca. Vous allez avoir le lien pour aller voter, alors n'hésitez pas pour le faire. Et nous, ben, on s'offre du Morgan Griffith. Le voici avec sa plus récente, c'est Just Being Me à Country Pop.

Paris. Je pensais qu'on allait pas. En attendant le retour du hockey à la fin du mois de septembre, mais on cherche parfois un du sport à regarder, puis que ce soit le fun, que ce soit un entertaining, parce qu'on aime ça, regarder notre sport et encourager nos équipes. Mais là, la gang, je vous le dis, si vous êtes des amateurs de football ou de sport, regardez les Alouettes de Montréal. Ils sont tout simplement incroyable cette saison. On pourrait avoir une 5e victoire de suite cette saison, ce soir, en affrontant le Rouge et Noir de Ottawa. Et ben, on pourrait avoir une autre victoire à notre classement. Une seule défaite seulement pour les Alouettes cette saison-ci. Ça a été en prolongation. Et pourquoi c'est un match important? Ben, c'est parce que les Alouettes et les Elks de Edmonton ont exactement la même fiche cette saison jusqu'à présent. 6 victoires, une défaite. On se bat pour le premier rang, pas juste de l'association S, mais pour le premier rang de la Ligue en entier. Alors, les Alouettes et les Elks qui se battent littéralement pour le titre. Alors, avec une victoire ce soir et une défaite demain des Elks, ben, les Alouettes auraient non seulement le premier rang de la division S, mais également le premier rang de la Ligue au complet. Ce qui est vraiment incroyable pour l'équipe montréalaise qui nous fait vivre toutes sortes d'émotions. On n'a pas un gros adversaire ce soir, là, je dois vous avouer, le Rouge et Noir, en fait, là, de Ottawa, qui ont perdu tous leurs matchs jusqu'à présent cette saison-ci. Est-ce que ce sera une motivation supplémentaire pour eux ce soir de vouloir enfin avoir une victoire? Fort probablement. Alors, si jamais vous êtes des amateurs de sport, 19h30 ce soir, pour regarder les Alouettes de Montréal, je vous garantis, vous allez avoir une méchante belle soirée. Voici The Red Claws. 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

En plein cœur, un bit d'une heure de Hit Espace d'Ariane qui vous accompagne jusqu'à 18h dans le road trip du week-end. Si comme moi, vous avez le pouce vert, bien, vous avez des bons légumes là, qui poussent dans votre jardin, mais il y en a d'autres qui n'ont pas le pouce vert et qui n'ont pas la chance d'avoir des légumes frais. Bien, sachez que demain, c'est la journée pour aller au marché public du côté de Yamachiche entre 10h et 15h. Ce sera ouvert. En plus d'avoir des bons fruits, des bons légumes locaux, il y aura des artisans qui seront sur place pour vous offrir des beaux produits locaux. Alors moi, j'adore ça, les marchés fermiers. Pour être bien honnête avec vous, là, je pourrais littéralement passer mes fins de semaine à faire le tour des différents marchés fermiers. Alors, n'hésitez pas à aller faire votre tour demain. C'est la journée pour aller du côté de Yamachiche au marché public. Voici Co-Wedzel, c'est Hurts, Hurts Like You, à Country Pop.

0: Une autre belle heure de compléter ensemble la Mauricie. Ariane qui vous accompagne. J'espère que vous passez un excellent vendredi jusqu'à présent. Au courant de la prochaine heure, il y aura le quiz du jour avec Nico Bellemare et les crinqués aux alentours de 17h15. Vous voulez pas manquer ça. C'est comme moi et ma génération. Vous avez également rêvé de faire votre entrée à Poudlard et de faire partie du monde de Harry Potter. Ben, sachez que dès le mois prochain, vous pourrez peut-être embarquer semi dans l'univers de Harry Potter partout à travers le Canada. Je vous donne plus de détails. Eh bien, c'est pour vous. Toujours plus de New Country. Au retour, Nate Smith semaine avec Tyler Hubbard et After Midnight. Au retour à Country Pop.
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8: Vendredi 31 juillet 2026. Bon après-midi, ici Robert Savard. Philippe Benoît, 41 ans, a comparu par visioconférence depuis son lit d'hôpital, moins de 24 heures après son arrestation à Lac aux Sables. Il est accusé du meurtre au premier degré de son fils de 16 ans, Ryan Deschenaux, qui aurait été tué à l'aide d'un objet contondant après avoir été séquestré. Toujours hospitalisé sous garde policière, il a été jugé apte à comparaître. Aucune évaluation psychologique n'a été demandée pour l'instant et le dossier reviendra devant le tribunal le 2 septembre. Par ailleurs, le Bureau des enquêtes indépendantes a ouvert une enquête après l'arrestation mercredi de Philippe Benoît. La Sûreté du Québec va intensifier sa présence sur les plans d'eau cette fin de semaine. Les interventions auront lieu sur l'eau et sur les quais afin de prévenir les accidents et de s'assurer de la sécurité des usagers. Frédéric Déhay, porte-parole de la Sûreté du Québec, a rappelé que la surveillance de la consommation d'alcool et de drogue demeure une cible prioritaire pour les policiers.
9: Sur l'eau, il ne faut pas l'oublier, les effets de l'alcool sont amplifiés par le soleil, le vent, la fatigue, la déshydratation. Selon la Société de sauvetage, mais l'effet de la consommation d'alcool sur l'eau, ça l'équivaut à environ 3 consommations. Donc, une consommation, c'est l'équivalent de 3. Ce qu'il ne faut pas oublier, c'est que le code criminel s'applique sur l'eau. C'est pareil comme sur la route.
8: Le viaduc de la rue des Prairies à Trois-Rivières porte désormais officiellement le nom de pont commémoratif Sergente Maureen Brault. Inauguré par le ministre de la Sécurité intérieure, Yann Lafrenière, cette désignation rend hommage à la policière de la Sûreté du Québec décédée en 2023 dans l'exercice de ses fonctions à Louisville.
10: Ça fait 7 ans que je travaille là-dessus avec un comité d'un autre côté, mais ça nous rappelait aussi... Bien, ceux et celles qui nous ont quittés, trouvaient des partenaires politiques qui ont perdu, Mohamed tout récemment, Maureen Brault. Alors, c'est un mix d'émotions, parce qu'il y a 3 objectifs. Un, c'est la commémoration pour la famille. Le deuxième, c'est pour la grande famille policière. C'est aussi un but, je vous ai de formation pour rappeler aux policiers qu'à chaque jour, le travail, c'est un travail qui a des risques. Troisième, pour nous, citoyens, c'est une façon de faire notre devoir de mémoire.
8: Il s'agit du premier pont au Québec dédié à la mémoire d'un policier. Deux modèles d'intelligence artificielle d'OpenAI sont sortis de leur propre initiative du milieu confiné dans lequel ils étaient testés pour attaquer le site Hugging Face. Ils ont également fait intrusion sur d'autres plateformes. Selon l'entreprise, un pirate informatique humain aurait pu trouver les mêmes failles et faire le même travail, n'y a que la vitesse qui n'est pas la même. Cela met quand même en relief les risques reliés à une utilisation mal planifiée de l'intelligence artificielle. Philippe Nadeau est directeur général du DigiHub de Shawinigan et auteur du manifeste geste pour une utilisation responsable de l'intelligence artificielle.
0: Ça ne veut pas dire que l'IA est devenue consciente ou méchante, en fait. Cela montre plutôt que le système très puissant peut poursuivre son objectif de façon extrême lorsqu'on ne lui impose pas suffisamment de limites. Et puis, à la rigueur, c'est comme un enfant. Hein. S'il n'y a pas de limites, ben, il fait un peu comme il veut et en pleine capacité de ses moyens.
8: Cet événement, sûrement le plus sérieux à date, met en relief le phénomène de l'accélération de l'IA par rapport à ses concepteurs qui pourraient un jour être dépassés par l'élève.
0: À un moment donné, l'IA, évidemment, va dépasser les capacités humaines, si ce n'est pas déjà fait. Déjà, commence à discuter et puis à engager des discussions qui sont incompréhensibles pour l'humain. Donc, à un moment donné, je dirais, il ne faut pas tomber l'IA, je dirais, va avoir sa propre ligne de pensée qui va être parallèle à la nôtre, qui sera peut-être ou peut-être pas avec les mêmes cibles et les mêmes donc ça, oui, effectivement, il faut essayer de le baliser.
8: Il faut toutefois garder en mémoire que les nouvelles technologies feront ce que les humains veulent qu'elles fassent. Les fortes pluies ayant apporté près de 100 mm d'eau en 24 heures à la Tuque ont causé d'importants dommages aux routes, notamment un affaissement du rang Est à la Croche qui a temporairement interrompu la circulation. Plusieurs chemins forestiers ainsi que des accès à des pourvoiries ont également été endommagés. La ville invite donc les citoyens et les villégiateurs à vérifier l'état des routes avant leur déplacement et à faire preuve de prudence en forêt. Voilà qui complète l'information. 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

À 15h03, on entame ensemble cette dernière heure du road trip du week-end en ce vendredi. J'espère que vous passez une excellente journée. Jusqu'à présent, un plaisir de vous accompagner à la radio qui vous gâte et qui vous en offre toujours plus. 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Voici Jojo Mason, c'est Chemical à Country Pop.

0: Victoire. Pendant les vacances estivales, ben, on s'inspire comme on peut hein, pour vous préparer des petits quiz bien spéciaux. Et aujourd'hui, ben, on s'inspire d'une autre journée mondiale pour le quiz du jour. Je vous rappelle, vous pouvez toujours participer et répondre aux questions en nous textant au 819-519-1033 via la messagerie Facebook sur Messenger. Toujours plaisir de vous lire et de voir si vous êtes capable de répondre au quiz du jour. Voici les Crinqués à Country Pop.
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2: C'est la dernière journée du mois de juillet. Allô, Ariane!
3: Hey, déjà, ça a tellement passé que ça n'a aucun sens.
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3: On n'y pense pas! Mmh. Mais là, c'est l'heure du quiz du jour et on oui. s'inspire des journées mondiales. Et aujourd'hui, la journée mondiale, c'est la femme africaine.
2: OK.
3: On les met de l'avant. Et là, je t'ai préparé un quiz, mais sérieux? Ben, je t'ai préparé. ChatGPT a préparé le quiz. Et même moi, j'ai fait comme, hein, en regardant les questions. Puis j'ai comme été surprise, fait qu'on va en apprendre davantage sur la femme africaine aujourd'hui. Quel pays africain compte la plus forte proportion de femmes au Parlement? Le Maroc, le Rwanda ou le Ghana?
2: Le Rwanda.
3: Le Rwanda, effectivement, plus de 60 % des sièges du Parlement rwandais sont occupés par des femmes, un record mondial, littéralement. Dans quel pays d'Afrique trouve-t-on les célèbres Amazones, une armée entière féminine? Au Bénin, en Éthiopie ou au Kenya?
2: Au Bénin.
3: Oui, au Bénin. C'est les Amazones du royaume de Dahomey qui étaient redoutables des guerrières dans une certaine époque. Une armée 100% féminine.
2: Wow.
3: Ça veut dire, passez-vous les sacoches, les madames débarquent. Quel accessoire porté par plusieurs femmes africaines peut facilement mesurer plus de 2 mètres de long? Est-ce que c'est le foulard traditionnel, un collier ou encore une ceinture?
2: Le foulard.
3: Oui, ça s'appelle le guélé ou le panier. Alors, c'est certains tissus le servent à réaliser des coiffes traditionnelles. Ils sont immenses, ils peuvent mesurer plus de 2 mètres de long. Quelle scientifique africaine est devenue la première femme d'Afrique à recevoir un prix Nobel? Hélène John Sirleaf, Wangari Maathai ou encore Garcia Machel?
2: La deuxième?
3: Oui, exactement. Wangari Maathai, c'est une Kenyane qui a reçu le prix Nobel de la paix en 2004 pour son travail de protection de l'environnement. Et là, je m'excuse d'avance, elle nous écoute. Je sais pas comment prononcer son nom.
2: Ben non.
3: Dans plusieurs cultures africaines, qui est traditionnellement responsable de transmettre les recettes familiales de génération en génération? Est-ce que c'est les enfants, les femmes ou encore les chefs de village?
2: Les femmes.
3: Oui, les femmes jouent souvent un rôle essentiel dans la transmission des savoirs culinaires et culturels des pays africains. Quelle reine africaine est célèbre pour avoir résisté aux colonisateurs portugais? Est-ce que c'est la reine Ninja, la reine Cléopâtre ou la reine Makeda?
2: Makeda.
3: Non, en fait, c'est la première, Ninjiga. En fait, j'ai mal prononcé. Elle était la dirigeante

0: Elle mémorise parfois des centaines de d'arbres généalogiques familiales. Elles peuvent courir un marathon pieds nus chaque semaine où elles parlent plus de 10 langues.
1: Courir des marathons?
0: Non, en fait, elles ont une mémoire phénoménale. Ah, elles retiennent les arbres généalogiques familiaux sur plusieurs générations. Alors, voilà, ce sont les femmes africaines qu'on souligne aujourd'hui.
1: Let's go!
0: Si jamais vous êtes dans la région et que votre pays de naissance, c'est l'Afrique, ben, j'ai le pays de naissance, continent de naissance,
1: oui.
0: C'est l'Afrique. Mais on vous salue puis on vous souhaite de passer une excellente journée puis les autres aussi, là.
1: Pas ben juste oui, les autres aussi.
0: Mais tout le monde.
1: Hey, merci Ariane.
0: De rien.
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J'adore Harry Potter. J'ai toujours rêvé de recevoir ma lettre pour aller à Poudlard. Et là, ben, ça me donne un petit coup de vieux. Par contre, là, cette année, on célèbre le 25e anniversaire de la franchise Harry Potter. 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Voici Matt Lang, c'est chez Stole My Truck, à Country Pop.

Vous êtes toujours à l'écoute du Road Trip du week-end. Ariane qui vous accompagne. J'espère que vous passez un excellent début de soirée. Je vous rappelle, deux spectacles gratuits ce soir dans la région. Tout d'abord, les soirées des jardins du côté du Préau Canadair de Saint-Alexis-des-Monts dès 19h30. Caro Laurando et par la suite, les Bounty Hunters seront de passage pour une soirée 100% New Country. Et sinon, ben, du côté de la place du marché à Shawinigan, c'est les grandes soirées des jardins qui sont de retour à la place du marché. Alors, vous allez pouvoir aller voir Ariane Moffatt dès 19h, un DJ sur place. Et à 20h30, ce sera Ariane Moffatt qui sera sur scène. Alors, deux super de belles soirées pour combler votre vendredi soir. Et ce, gratuitement, vous allez voir, vous allez pouvoir encourager la culture d'ici, faire des super de belles découvertes si jamais vous ne les connaissez pas encore. Et qui sait, ben, on dit souvent que les Québécois n'encouragent pas leur musique d'ici. Ben là, ce sera une chance pour vous d'aller voir ces beaux spectacles-là dans la région. Voici Jess Moskalou, c'est Last Rodeo à Country Pop.

C'est déjà la fin pour moi ce vendredi. Un bonheur de vous avoir accompagné. Ne manquez pas en fin de semaine Jessica qui sera là pour le road trip du week-end parce que je vous retrouve une fois de plus tout au long de la semaine prochaine, dès midi jusqu'à 18h pour vous accompagner tout au long de la semaine. Et Nico Bellemare également sera là la semaine prochaine. On se partage le chiffre là, des vacances tout au long de la prochaine semaine. Alors, je profite de mon petit week-end de congé, de spectacle du côté des États-Unis. Ça, je vous le garantis. Je vous en reparle lundi. Je vous dis comment j'ai trippé au courant de ma fin de semaine avec mes chums de filles. Et bien sûr, on se laisse avec toujours plus de musique, toujours plus de New Country. Et là, ben, je me suis dit, je vais me mettre dans l'ambiance parce que je la vois ce soir en spectacle puis vous dire à quel point j'ai hâte. Ça n'a aucun sens, la gang. Voici le plus récent de Ella Langley pour conclure notre road trip du week-end. The Loving Life Again à Country Pop. Bon week-end et à lundi!

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5: Vendredi 31 juillet 2026. Ici Robert Savard, en manchette. Philippe Benoit, 41 ans, a comparu par visioconférence depuis son lit d'hôpital moins de 24 heures après son arrestation à Lac aux Sables. Le viaduc de la rue des Prairies à Trois-Rivières porte désormais officiellement le nom du pont commémoratif Sergente Maureen Brault. Mais tout d'abord, pour débuter, les intrusions de drones civils au-dessus des incendies de forêt mettent en péril le travail et la vie des pilotes qui combattent ces incendies. La SOPFEU rappelle que le survol des zones d'incendie actifs est strictement interdit par la réglementation aérienne. Chaque présence d'appareils non autorisés force l'interruption immédiate des opérations d'extinction, comme l'explique la porte-parole Mélanie Morin.
6: Lorsqu'on a un avion ou un drone non autorisé dans le secteur, s'il est aperçu et on ne peut pas communiquer avec, tous nos aéronefs, donc hélicoptères qui combattent le feu, avions citernes, avions de vigie, doivent se poser à terre, justement pour éviter une collision. Donc, lorsqu'on est dans le secteur, on retarde les opérations.
5: L'an dernier, un avion citerne québécois a heurté un drone amateur en Californie. L'appareil endommagé a dû rester au sol plusieurs jours. Philippe Benoit, 41 ans, a comparu par visioconférence depuis son lit d'hôpital, moins de 24 heures après son arrestation à Lac aux Sables. Il est accusé du meurtre au premier degré de son fils de 16 ans, Ryan Deschenaux, qui aurait été tué à l'aide d'un objet contondant après avoir été séquestré. Toujours hospitalisé sous garde policière, il a été jugé apte à comparaître. Aucune évaluation psychologique n'a été demandée pour l'instant et le dossier reviendra devant le tribunal le 2 septembre. Par ailleurs, le Bureau des enquêtes indépendantes a ouvert une enquête après l'arrestation mercredi de Philippe Benoit. La Sûreté du Québec va intensifier sa présence sur les plans d'eau cette fin de semaine. Les interventions auront lieu sur l'eau et sur les quais afin de prévenir les accidents et de s'assurer de la sécurité des usagers. Frédéric Deshaies, porte-parole de la Sûreté du Québec, a rappelé que la surveillance de la consommation d'alcool et de drogue demeure une cible prioritaire pour les policiers.
7: Sur l'eau, faut pas l'oublier, les effets de l'alcool sont amplifiés par le soleil, le vent, la fatigue, la déshydratation. Selon la Société de sauvetage, l'effet de la consommation d'alcool sur l'eau, ça l'équivaut à environ 3 consommations. Donc, une consommation, c'est l'équivalent de 3. Ce qu'il ne faut pas oublier, c'est que le code criminel s'applique sur l'eau. C'est pareil comme sur la route.
5: Le viaduc de la rue des Prairies à Trois-Rivières porte désormais officiellement le nom de pont commémoratif Sergente Maureen Brault. Inauguré par le ministre de la Sécurité intérieure, Yann Lafrenière, cette désignation rend hommage à la policière de la Sûreté du Québec décédée en 2023 dans l'exercice de ses fonctions à Louisville.
8: Ça fait 7 ans que je travaille là-dessus avec un comité d'un autre côté, mais ça nous rappelait aussi ceux et celles qui nous ont quittés et trouvé des partenaires politiques qui ont perdu, Mohamed tout récemment, Maureen Brault. Alors, c'est un mix d'émotions, parce qu'il y a 3 objectifs. Un, c'est la commémoration pour la famille. Le deuxième, c'est pour la grande famille policière. C'est aussi un but, je vous ai de formation pour rappeler aux policiers qu'à chaque jour, le travail, c'est un travail qui a des risques. Troisième, pour nous, citoyens, c'est une façon de faire notre devoir de mémoire.
5: Il s'agit du premier pont au Québec dédié à la mémoire d'un policier. Deux modèles d'intelligence artificielle d'OpenAI sont sortis de leur propre initiative du milieu confiné dans lequel ils étaient testés pour attaquer le site Hugging Face. Ils ont également fait intrusion sur d'autres plateformes. Selon l'entreprise, un pirate informatique humain aurait pu trouver les mêmes failles et faire le même travail, n'y a que la vitesse qui n'est pas la même. Cela met quand même en relief les risques reliés à une utilisation mal planifiée de l'intelligence artificielle. Philippe Nadeau est directeur général du DigiHub de Shawinigan et auteur du manifeste pour une utilisation responsable de l'intelligence artificielle.
9: Ça ne veut pas dire que l'IA est devenue consciente ou méchante, en fait. Cela montre plutôt que le système très puissant peut poursuivre son objectif de façon extrême lorsqu'on ne lui impose pas suffisamment de limites. Et puis, à la rigueur, c'est comme un enfant. Hein. S'il n'y a pas de limites, ben, il fait un peu comme il veut et en pleine capacité de ses moyens.
5: Cet événement, sûrement le plus sérieux à date, met en relief le phénomène de l'accélération de l'IA par rapport à ses concepteurs qui pourraient un jour être dépassés par l'élève.
9: À un moment donné, l'IA, évidemment, va dépasser les capacités humaines, si ce n'est pas déjà fait. Déjà, elle commence à discuter et puis à engager des discussions qui sont incompréhensibles pour l'humain. Donc à un moment donné, je dirais, il ne faut pas tomber l'IA, je dirais, va avoir sa propre ligne de pensée qui va être parallèle à la nôtre, qui sera peut-être ou peut-être pas avec les mêmes cibles et les mêmes donc ça, oui, effectivement, il faut essayer de le baliser.
5: Il faut toutefois garder en mémoire que les nouvelles technologies feront ce que les humains veulent qu'elles fassent. Voilà qui complète l'information. 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
1: Bonjour Stéphanie Veillette.
2: Bonjour Nicolas Belmont.
1: Comment on se retrouve pour ces Crinqués d'été?
2: Avec des saucisses.
1: Avec des saucisses et de
2: ça
1: la...
2: prendrait...
1: Un feu de camp, des guimauves, pis de la saucisse. Ça, c'est Philippe Tremblay. C'est tellement bonne chanson, là. Steph, il s'avère comme un peu les hot dogs, comme plusieurs choses, les campings. Il y a un type de personnalité qui est rattaché à ceux qui aiment les saucisses ou les guimauves sur un feu de camp.
2: Oui, ben oui, écoute, ça va avec notre personnalité, bien évidemment.
1: Oui.
2: Et j'ai fait mes recherches scientifiques,
1: ah,
2: ma
1: ben.
2: Foi. De ceux qui préfèrent les saucisses, ceux qui préfèrent les guimauves et ceux là qui adorent les deux. Moi là, moi c'est les deux, mais pas en même temps là.
1: Ouais, ouais.
2: Mais tu sais, je vais m'aligner une saucisse avec des guimauves après pour avoir un petit, tu sais, je vais alterner entre les deux. Fait que j'adore ça. OK, t'es-tu plus guimauve ou saucisse
1: non,
2: ou les deux?
1: Saucisse. Non, pas mal plus.
2: C'est vrai, autant dans les feux de camp que dans ta vie personnelle.
1: Oui, exactement. Okay. Non, pas mal plus saucisse. Puis c'est drôle parce que d'abord, je suis pas mal plus sucré dans la vie,
2: ouais.
1: Mais la guimauve, j'haïs de la guimauve.
2: Ben voyons.
1: J'haïs la guimauve.
2: OK, mais s'mores mettons.
1: Non, ben non? C'est pas mon affaire préférée. Hein? Pas en tout.
2: OK.
1: Non, fait que saucisse.
2: OK, saucisse. Bon, ben parfait. Et l'équipe saucisse,
1: ouais.
2: Lors des feux de camp. Vous êtes des personnes plus pragmatiques et terre à terre.
1: Ah.
2: Vous aimez que les choses soient utiles avant d'être esthétiques.
1: Oui.
2: C'est vrai, ça te ressemble?
1: Ben oui, ça me ressemble, ben oui.
2: Ça, quand même, patient. Parce que vous attendez que la cuisson soit parfaite. Fait que, tu sais, ça prend son temps. Faut être patient. Vous êtes plus patient. Vous êtes souvent le premier à alimenter le feu ou à s'occuper du barbecue.
1: C'est vrai.
2: C'est vrai?
1: Oui.
2: Avec ton barbecue au charbon.
1: Oui.
2: Et tu prêts... Ah, ça, c'est toi, Nico. Je te connais, là. Ça,
1: ouais.
2: Ça paraît que ça fait 15 ans qu'on est amis, même plus. Vous êtes le genre de personne qui préfère les discussions autour du feu que de jouer à des jeux.
1: Ah, mon Dieu, 100%.
2: 100%, ça hait les jeux.
1: J'hais les jeux, j'en vois pas un me faire sortir, on va jouer à boulette autour du feu.
2: Non, non, non.
1: Vous allez vous retrouver dans le feu.
2: Ah oui.
1: On s'assied, on prend une bière, puis on jase.
2: Oui, ah, tellement. Quelqu'un qui amène sa petite guitare,
1: ben,
2: on chante
1: oui.
2: Du camp, puis tout.
1: Colin.
2: Avec ça, ça te ressemble vraiment. Ceux qui préfèrent les guimauves, c'est plutôt des enfants dans l'âme, on est gourmand et nostalgique, on est créatif aussi.
1: Ah ouais.
2: Parce que on va tester différentes façons de faire griller sa guimauve.
1: Ah!
2: Ça, c'est quand même vrai.
1: C'est vrai, ça.
2: Souvent, même ce que je fais, OK, tu vas me trouver bizarre parce que déjà, tu serais pas. Moi, j'aime ça quand ma guimauve, là, je la sors du feu puis elle est en feu.
1: Oui, oui, oui.
2: Elle est tout noire. Ça, là, c'est les meilleures
1: ben
2: guimauves.
1: Oui, ben, on te rappelle d'un autre crinqué d'été, tu parlais que tes hot dogs, tes amènes noirs.
2: Ben oui, ben oui, ben oui. Tu sais, la cendre, c'est qu'elle m'a rendu le pain, là.
1: Okay? Bon, tu...
2: Mais, fait que là, j'enlève la première couche parce que ça fait comme une. Croûte.
1: Ah, ça, c'est le fun, par exemple.
2: Je mange la croûte et je la refous dans le feu. Fait que je la mange en croûte et
1: le peu de fois que je mange des guimauves, je le mange comme toi. J'y vais par croûte. Là, je mange une croûte.
2: Faut pas que ça soit genre juste doré mou.
1: Non,
2: faut que ça soit noir.
1: 100%. T'enlèves genre... la première croûte, puis ça, tu continues à faire chauffer, tu l'enlèves jusqu'à la fin.
2: Genre, je la sors, là, puis c'est une torche. Là. Ma guimauve est en feu. Là.
1: Ben oui.
2: Ça, c'est vraiment bon. On est des personnes sociables qui aiment partager des moments avec du monde. Ça me ressemble quand même.
1: Wow.
2: On aime les traditions et les souvenirs.
1: C'est vrai.
2: C'est vrai.
1: Hey, ma gang de guimauves, vous êtes
2: puis vite, vite, ceux qui aiment les deux. Ça aussi, je pense que ça peut-être me ressembler. Non, finalement, pas tant. On est des personnes équilibrées.
1: Et
2: pas
1: ballon.
2: Pas en tout. On profite autant du repas que du dessert. Checkez-moi la shape, ça, c'est vrai. on est capable de s'adapter à différentes personnes, différentes situations.
1: C'est vrai.
2: Quand même pas pire.
1: Mm-hmm.
2: Et ça, c'est vrai aussi. On est souvent ceux qui restent autour du feu jusqu'à la dernière braise.
1: C'est vrai, toi, t'es...
2: Mais oui. Mon coucher de bonheur, c'est de me coucher 1 heure du matin. Là.
1: Fait, hein? Mon
2: non,
1: Dieu
2: tu
1: Seigneur.
2: Sais, je me couche tard,
1: mais
2: épouvantable.
1: Ça me fait peur, ce que tu dis.
2: C'est veillette, on veille.
1: Veille tard, ben.
2: Oh oui.
1: Si c'est beau. Ah, mais là, j'ai goût de manger des saucisses sur le feu.
2: Moi
1: là.
2: Aussi.
1: Ou des
2: ben, noir.
1: Ah oui, saucisses autour du feu.
2: Ah oui. Ah.

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1: Allô?
2: Allô?
1: je savais pas comment c'est ça, mais je vais dire bonjour.
2: Ben, gars, c'est la moindre des choses, c'est poli.
1: Les crinqués d'été, on est dans des sujets estivales. Parce que.
2: Pas les crinqués d'hiver?
1: Non, c'est pas les crinqués d'hiver. On fera les crinqués d'hiver quand ce sera l'hiver.
2: Les crinqués d'hiver?
1: Les crinqués d'hiver! Aujourd'hui, Stéphanie, on parle d'un sujet qui, ma foi, vient me chercher. Parce que.
2: C'est sentimental pour toi.
1: C'est sentimental. Moi, là. Je ne passe pas un été sans aller au parc national au moins une fois par semaine.
2: Oh, OK, pas une fois dans l'été, une fois par semaine.
1: Non.
2: Ben voyons donc.
1: Une fois par semaine.
2: OK.
1: Au parc national, peu importe l'entrée. Et on avait le goût de se jaser aujourd'hui de nos spots préférés. C'est peut-être des spots secrets, je sais pas. Toi, quand tu vas au parc national de la Mauricie, cadeau de Jean Chrétien.
2: Oui.
1: On le salue, Nagan.
2: Ben, on le salue, Johnny.
1: Johnny. Et, ouais, c'est où que t'aimes aller, toi, quand tu vas au parc?
2: Ben, écoute, moi, j'ai moins d'expérience que toi dans le parc national. Parce que pour la randonnée, quand il fait moins chaud, souvent, on va entrer par.
1: Saint-Jean-des-Piles.
2: Je suis tout le temps mêlée entre Grande-Pile et Saint-Jean-des-Piles.
1: Est-ce que tu vas faire le lac solitaire?
2: Oui.
1: C'est celle-là.
2: Je l'ai déjà fait.
1: Et tu t'ennuies de ta mère les premiers 30 minutes.
2: Et
1: ça monte. Mais après ça, t'as la paix, là. C'est un 5 km.
2: Ouais.
1: Incroyable.
2: C'est vraiment le fun. Il y en a un autre aussi qu'on avait fait. C'était comme 12 km. Là, je m'ennuyais de ma mère à la fin, là.
1: Sac.
2: J'avais hâte de revenir au char, je peux vous le dire. On était arrêté prendre une bière. Après, on avait de la misère à marcher.
1: Ah, ouais. Qu'est-ce que vous avez fait dans le bois?
2: Ah, on a fait de la randonnée, coulou. Ah. J'aime pas assez les maringouins pour me déshabiller dans le bois. Mon spot l'été, quand il fait beau, quand il fait chaud, qu'on veut en profiter, on rentre par Saint-Mathieu-du-Parc.
1: Ouais.
2: Un court entrée dans le parc, tu gardes toujours la droite pour aller à Shawinigan.
1: OK.
2: C'est comme Shawinigan, mais écrit avec que des E, à part le G-A-N à la fin.
1: Ouais.
2: Un petit peu plus loin, là, vraiment proche, tu descends une petite côte, il y a un espace pour louer des embarcations.
1: Ouais.
2: Tu peux louer des canots, des kayaks, même je pense qu'ils ont des paddleboards aussi.
1: Ah.
2: Fait que tu peux louer tes embarcations là, et là, tu t'en vas te promener bien tranquillement sur le lac Wapisagonk.
1: Oui, c'est ça.
2: C'est tellement
1: ben oui, il y a des aires de pique-nique aussi à cet endroit-là. Ben, on peut se rendre là aux cascades, bien évidemment. Là, cette année, le pont est fermé, mais il y a comme du petit portage à faire. Là, on peut quand même aller aux cascades cette année. Ils ont annoncé ça cette semaine, que le petit pont, elle était refait.
2: Moi, je me rends pas aux cascades. Là. Moi, je reste vraiment là.
1: Oui, ça, je sais.
2: Ben tranquille. Puis tu sais, c'est super tranquille. Tu sais, il n'y a pas de grosses marées, des grosses vagues. Là. C'est tranquille.
1: T'as raison, ouais, c'est un bon spot. Moi, je rentre toujours de l'autre bord. Je rentre toujours Saint-Jean-des-Piles.
2: Ah ouais?
1: Ouais, souvent Saint-Jean-des-Piles, à moins de la fois dans l'année que j'ai goût d'aller me faire brosser le porte-crotte d'un cascade.
2: Le porte-crotte.
1: On a l'image, hein, mouée d'une bassine.
2: J'adore. Avec la crotte flotte.
1: Oui. Saint-Jean-des-Piles et mon arrêt se fait toujours, là, dites-le pas à personne, mais au lac Bouchard.
2: Ah
1: c'est
2: ouais?
1: Un petit lac. Il n'y a pas beaucoup de place pour se baigner et l'eau est chaude comme d'une piscine, même déjà début juin, tellement que le lac est petit. C'est un de mes spots préférés avec notre ami Max. On va là au moins une fois par semaine et on s'amène soit des pique-niques le soir. Tu sais, là, quand tu finis de travailler, t'amènes ton lunch au lieu de souper à la maison, tu manges ta sandwich, tu vas te saucer avant, tu manges ta sandwich, tu te sauces après, tu reviens, c'est pas super loin.
2: Je me le dirige, je vais y aller.
1: Mais pour vrai, ça serait cool. Sinon, ben, grand classique, et quand t'as la journée au grand complet, sur Lac Bouchard, sur aussi le lac Édouard. Quel beau lac, Édouard. Ben oui, il va falloir que tu ailles là. La plage est énorme. C'est sûr qu'il y a plus de familles, mais si tu vas dans chacun des bouts, là, mettons, de la plage, tu peux avoir un peu de paix là-dedans.
2: Ah ouais.
1: Oui. Fait que on est tellement chanceux d'avoir
2: ça. Tu peux te baigner, l'eau est belle, là.
1: Vraiment. Ben oui.
2: Mais toi, on se rappelle que tu pisses dans l'eau.
1: Oui, exactement. Merci.
2: C'est courant choix entre les deux jambes, vous êtes doués,
1: oui, moi, je pisse d'un cadeau à Jean Chrétien.

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1: Ah, un autre crinqué d'été avec nul autre que Stéphanie Veillette. Allô?
2: Allô, coulou!
1: C'est la belle saison où est-ce que sur l'heure du souper, la semaine, même la fin de semaine, mais c'est surtout marquant la semaine dans mon cas, tu sors dehors et là, il y a plein de personnes dans ton entourage, dans le voisinage qui fait des barbecues.
2: Si t'y vois pas, tu le sens.
1: C'est ça que tu le sens. Ça sent le barbecue, ça donne le goût d'enfer. Et tu nous arrives aujourd'hui, comment bien partir son barbecue?
2: Oui, exactement. Écoute, Nico, ça fait pas longtemps que j'ai appris comment bien partir un barbecue.
1: Okay.
2: Ça fait comme 3 ans.
1: Okay.
2: Mais je te dis que je suis ça à la lettre. Pourquoi je l'ai pas appris avant? J'avais peur du barbecue.
1: Moi aussi, j'ai peur.
2: Vraiment,
1: le propane, là.
2: Oui! Oui, je suis comme, mettons là, que ça saute puis que là, ma maison passe au feu.
1: Ah, mon Dieu.
2: Ça me fait toujours bien, bien peur. Mais là, on va y aller une étape à la fois. Vous allez voir, ça va bien aller. OK? C'est beaucoup plus simple qu'on pense. On voit ça compliqué, on voit ça dangereux. Mais quand on suit les étapes, ça va bien. Entre autres, avant de l'allumer, bien évidemment, ben, on vérifie que la bonbonne est ouverte complètement parce qu'on va être sûr d'avoir du propane qui sera dans le barbecue. Bien évidemment. On va s'assurer aussi que les brûleurs soient à off avant d'ouvrir le propane.
1: Okay.
2: Ça, c'est bien important.
1: Ah ouais, sinon le gaz commence à sortir.
2: Ben oui. Barbecue à off avant d'ouvrir la bonbonne. Et on ouvre le couvercle avant d'allumer, bien évidemment.
1: Ah oui.
2: Parce qu'il y en a souvent, c'est là qu'ils vont se brûler le toupette, les cils, les sourcils.
1: Ah,
2: ça part le barbecue, puis ça l'ouvre. T'es flambé du toupette, on n'aime pas ça. Fait que pour l'allumer correctement, ben on ouvre le couvercle, on ouvre la bonbonne, on tourne le brûleur à high. On appuie sur l'allumeur, tu sais, faut comme peser souvent puis tourner. Le chaque barbecue est différent.
1: Ouais.
2: Puis une fois que le premier brûleur est allumé, là, on allume ensuite les autres. Donc okay. Un à la fois. Pour pas oublier, là, faut faire un préchauffage.
1: Ah ouais.
2: Du barbecue.
1: Ben oui, sinon.
2: T'sais, tu mets pas ton steak sur la grille frette parce que.
1: Ben, c'est quasiment la même affaire que d'une poêlonne.
2: Oui, c'est
1: ça. Que ta poêlonne soit chaude.
2: Exactement. Donc, on laisse chauffer le barbecue le 10 à 15 minutes pour des burgers, saucisses, légumes. Pour des steaks, on parle d'un 15 à 20 minutes.
1: Ah.
2: Pour être sûr que ça soit vraiment chaud,
1: oui,
2: les
1: grilles. Ça soit marqué, là.
2: Ah ouais.
1: Mmh. Ah, c'est ça, là.
2: Surtout si vous le prenez saignant, faut qu'il soit bien, bien chaud, là.
1: Un rib steak, là, avec du gras dessus puis le petit os encore, là.
2: Ah non, c'est bon. Avec une sauce au poivre.
1: Ah oui.
2: Moi puis la sauce au poivre, on a une histoire d'amour.
1: Moi, un pavé de fromage bleu là-dessus, tu le laisses fondre un peu.
2: Ouais, qu'il faudrait
1: essayer. Steak fromage bleu.
2: Parce que je suis pas tant fan de fromage bleu, mais je serais game de l'essayer parce que j'aime tous les fromages.
1: Oui, c'est ça. Mais de même, c'est sûr que c'est fort si t'aimes pas ça ou tu t'as jamais découvert. Mais dans une recette, un burger avec une petite confiture d'oignons, des oignons sucrés, mettons. Là.
2: Ou des oignons dans du papier d'aluminium, là, comme une cocotte en oignons sur le barbecue.
1: Oui. Ah, mon Dieu, j'ai faim.
2: Mais la fois que j'ai mangé du fromage bleu, si jamais ça vous tente de l'essayer, ça fait été aussi. On mettait une petite garnotte de fromage bleu dans un Tostitos en forme de petit cop,
1: oui,
2: avec de la salsa par-dessus.
1: Mmh.
2: Le mix fromage bleu, salsa, mou, croquant, frais, dur. En tout cas, c'était bien, bien bon.
1: Ça doit être bon.
2: Vous essayerez ça.
1: Ah.
2: Puis qu'est-ce qu'il faut faire après? Ben, c'est nettoyer notre grille, bien évidemment. Passer la brosse à grille, mais on fait attention aux brosses en métal pour pas qu'il y ait de petits fils qui restent sur la brosse. Fait que soit ça ou on utilise une boule de papier d'aluminium qu'on tient avec les pinces par-dessus. Puis quand il est refroidi, pour être sûr qu'il n'y ait pas de brosse de poêle à barbecue, passez un petit linge humide là, sur votre grille. On est sûr que tout va bien. Sinon, il existe des papiers de cuisson exprès pour le barbecue.
1: Ah bon?
2: Comme un gros papier parchemin que tu peux rincer, laver, réutiliser. C'est merveilleux.
1: Ah ben, merci pour tes conseils.
2: Mais là, moi, je veux connaître ton conseil de barbecue.
1: Mon conseil de barbecue, ben moi, c'est parce que on a un barbecue au charbon
2: chez
1: à maison. Et là, ça goûte ce que vous pensez que ça goûte quand vous allez vous chercher là, un steak ou une pizza cuit au four à bois. Là, avec la cuisson au charbon, là, ton steak goûte pas la même chose. Tes burgers goûtent pas la même chose. Ça goûte le bois, ça goûte la fumée.
2: C'est encore meilleur.
1: Fait qu'il faut partir le petit feu, un peu comme on part un feu, là, si vous voulez. Dans votre barbecue au charbon, vous mettez ensuite de ça, quand il y a une bonne braise, là, vous mettez vos briquettes. Vous attendez que les briquettes soient parties.
2: Les briquettes, ça ressemble à quoi? C'est ça qui a l'air de des roches noires?
1: C'est des roches noires. C'est juste du charbon. Okay. Là, c'est comme des petits ronds. Puis ben, après ça, ben il faut juste que tes briquettes soient bien prises en feu.
2: C'est ça, il faut qu'il y ait une flamme.
1: Oui,
2: là.
1: C'est ça. Tu sais, c'est une bonne heure de préparation avant. Mais ça n'a rien à voir. Là.
2: Mais ça, c'est la première étape que tu fais. Après ça, tu vas faire tes boulettes, tu vas couper tes légumes, tu vas faire tes affaires.
1: Exactement. Soyez prudents.
2: Il n'y a pas de gaz pantoute.
1: Zéro pis une barre. C'est du feu. Comme dans l'époque préhistorique.
2: Comme dans l'ancien.
1: Ouais, comme dans les pierres à feu.
2: Ouais, c'est ça. Oh, mais là, j'ai le goût de l'essayer.
1: Ouais, essaye ça. Merci Stéphanie, là, tu viens de nous donner faim à tout le monde.
2: Ah oui, je m'excuse, je vous aime.

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3: Vendredi 31 juillet 2026. Ici Robert Savard, en manchette. Philippe Benoit, 41 ans, a comparu par visioconférence depuis son lit d'hôpital moins de 24 heures après son arrestation à Lac aux Sables. Le viaduc de la rue des Prairies à Trois-Rivières porte désormais officiellement le nom du pont commémoratif Sergent Maureen Brault. Mais tout d'abord, pour débuter, les intrusions de drones civils au-dessus des incendies de forêt mettent en péril le travail et la vie des pilotes qui combattent ces incendies. La SOPFEU rappelle que le survol des zones d'incendie actifs est strictement interdit par la réglementation aérienne. Chaque présence d'appareils non autorisés force l'interruption immédiate des opérations d'extinction, comme l'explique la porte-parole Mélanie Morin.
4: Lorsqu'on a un avion ou un drone non autorisé dans le secteur, s'il est aperçu et on ne peut pas communiquer avec, tous nos aéronefs, donc hélicoptères qui combattent le feu, avions citernes, avions de vigie, doivent se poser à terre, justement pour éviter une collision. Donc, lorsqu'on est dans le secteur, on retarde les opérations.
3: L'an dernier, un avion citerne québécois a heurté un drone amateur en Californie. L'appareil endommagé a dû rester au sol plusieurs jours. Philippe Benoit, 41 ans, a comparu par visioconférence depuis son lit d'hôpital, moins de 24 heures après son arrestation à Lac aux Sables. Il est accusé du meurtre au premier degré de son fils de 16 ans, Ryan Deschenaux, qui aurait été tué à l'aide d'un objet contondant après avoir été séquestré. Toujours hospitalisé sous garde policière, il a été jugé apte à comparaître. Aucune évaluation psychologique n'a été demandée pour l'instant et le dossier reviendra devant le tribunal le 2 septembre. Par ailleurs, le Bureau des enquêtes indépendantes a ouvert une enquête après l'arrestation mercredi de Philippe Benoit. La Sûreté du Québec va intensifier sa présence sur les plans d'eau cette fin de semaine. Les interventions auront lieu sur l'eau et sur les quais afin de prévenir les accidents et de s'assurer de la sécurité des usagers. Frédéric Déhaye, porte-parole de la Sûreté du Québec, a rappelé que la surveillance de la consommation d'alcool et de drogue demeure une cible prioritaire pour les policiers.
5: Sur l'eau, faut pas l'oublier, les effets de l'alcool sont amplifiés par le soleil, le vent, la fatigue, la déshydratation. Selon la Société de sauvetage, l'effet de la consommation d'alcool sur l'eau, ça l'équivaut à environ 3 consommations. Donc, une consommation, c'est l'équivalent de 3. Ce qu'il ne faut pas oublier, c'est que le code criminel s'applique sur l'eau. C'est pareil comme sur la route.
3: Le viaduc de la rue des Prairies à Trois-Rivières porte désormais officiellement le nom de pont commémoratif Sergent Maureen Brault. Inauguré par le ministre de la Sécurité intérieure, Yann Lafrenière, cette désignation rend hommage à la policière de la Sûreté du Québec décédée en 2023 dans l'exercice de ses fonctions à Louisville.
6: Ça fait 7 ans que je travaille là-dessus avec un comité. Puis d'un autre côté, mais ça nous rappelait aussi bien, ceux et celles qui nous ont quittés trop vite, des partenaires politiques que j'ai perdus, Mohamed tout récemment, Maureen Brault. Alors, c'est un mix d'émotions, parce qu'il y a 3 objectifs. Un, c'est la commémoration pour la famille. Le deuxième, c'est pour la grande famille policière. C'est aussi un but, je vous ai de formation pour rappeler aux policiers qu'à chaque jour, le travail, c'est un travail qui a des risques. Troisième, pour nous, citoyens, c'est une façon de faire notre devoir de mémoire.
3: Il s'agit du premier pont au Québec dédié à la mémoire d'un policier. Deux modèles d'intelligence artificielle d'OpenAI sont sortis de leur propre initiative du milieu confiné dans lequel ils étaient testés pour attaquer le site Hugging Face. Ils ont également fait intrusion sur d'autres plateformes. Selon l'entreprise, un pirate informatique humain aurait pu trouver les mêmes failles et faire le même travail, n'y a que la vitesse qui n'est pas la même. Cela met quand même en relief les risques reliés à une utilisation mal planifiée de l'intelligence artificielle. Philippe Nadeau est directeur général du DigiHub de Shawinigan et auteur du manifeste geste pour une utilisation responsable de l'intelligence artificielle.
7: Ça ne veut pas dire que l'IA est devenue consciente ou méchante. En fait, cela montre plutôt que le système très puissant peut poursuivre son objectif de façon extrême lorsqu'on ne lui impose pas suffisamment de limites. Et puis, à la rigueur, c'est comme un enfant. Hein. S'il n'y a pas de limites, ben, il fait un peu comme il veut et en pleine capacité de ses moyens.
3: Cet événement, sûrement le plus sérieux à date, met en relief le phénomène de l'accélération de l'IA par rapport à ses concepteurs qui pourraient un jour être dépassés par l'élève.
7: À un moment donné, l'IA, évidemment, va dépasser les capacités humaines, si ce n'est pas déjà fait. Déjà, commence à discuter et puis à engager des discussions qui sont incompréhensibles pour l'humain. Donc, à un moment donné, je dirais, il ne faut pas tomber l'IA, je dirais, va avoir sa propre ligne de pensée qui va être parallèle à la nôtre, qui sera peut-être ou peut-être pas avec les mêmes cibles et les mêmes donc ça, oui, effectivement, il faut essayer de le baliser.
3: Il faut toutefois garder en mémoire que les nouvelles technologies feront ce que les humains veulent qu'elles fassent. Voilà qui complète l'information. 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
1: Vendredi 31 juillet 2026. Ici Robert Savard, en manchette. Philippe Benoit, 41 ans, a comparu par visioconférence depuis son lit d'hôpital moins de 24 heures après son arrestation à Lac aux Sables. Le viaduc de la rue des Prairies à Trois-Rivières porte désormais officiellement le nom du pont commémoratif Sergente Maureen Brault. Mais tout d'abord, pour débuter, les intrusions de drones civils au-dessus des incendies de forêt mettent en péril le travail et la vie des pilotes qui combattent ces incendies. La SOPFEU rappelle que le survol des zones d'incendie actifs est strictement interdit par la réglementation aérienne. Chaque présence d'appareils non autorisés force l'interruption immédiate des opérations d'extinction, comme l'explique la porte-parole Mélanie Morin.
2: Lorsqu'on a un avion ou un drone non autorisé dans le secteur, s'il est aperçu et on ne peut pas communiquer avec, tous nos aéronefs, donc hélicoptères qui combattent le feu, avions citernes, avions de vigie, doivent se poser à terre, justement pour éviter une collision. Donc, lorsqu'on est dans le secteur, on retarde les opérations.
1: L'an dernier, un avion citerne québécois a heurté un drone amateur en Californie. L'appareil endommagé a dû rester au sol plusieurs jours. Philippe Benoit, 41 ans, a comparu par visioconférence depuis son lit d'hôpital, moins de 24 heures après son arrestation à Lac aux Sables. Il est accusé du meurtre au premier degré de son fils de 16 ans, Ryan Deschenaux, qui aurait été tué à l'aide d'un objet contondant après avoir été séquestré. Toujours hospitalisé sous garde policière, il a été jugé apte à comparaître. Aucune évaluation psychologique n'a été demandée pour l'instant et le dossier reviendra devant le tribunal le 2 septembre. Par ailleurs, le Bureau des enquêtes indépendantes a ouvert une enquête après l'arrestation mercredi de Philippe Benoit. La Sûreté du Québec va intensifier sa présence sur les plans d'eau cette fin de semaine. Les interventions auront lieu sur l'eau et sur les quais afin de prévenir les accidents et de s'assurer de la sécurité des usagers. Frédéric Desais, porte-parole de la Sûreté du Québec, a rappelé que la surveillance de la consommation d'alcool et de drogue demeure une cible prioritaire pour les policiers.
3: Sur l'eau, il ne faut pas l'oublier, les effets de l'alcool sont amplifiés par le soleil, le vent, la fatigue, la déshydratation. Selon la Société de sauvetage, l'effet de la consommation d'alcool sur l'eau, ça l'équivaut à environ 3 consommations. Donc, une consommation, c'est l'équivalent de 3. Ce qu'il ne faut pas oublier, c'est que le code criminel s'applique sur l'eau. C'est pareil comme sur la route.
1: Le viaduc de la rue des Prairies à Trois-Rivières porte désormais officiellement le nom de pont commémoratif Sergente Maureen Brault. Inauguré par le ministre de la Sécurité intérieure, Yann Lafrenière, cette désignation rend hommage à la policière de la Sûreté du Québec décédée en 2023 dans l'exercice de ses fonctions à Louisville.
4: Ça fait 7 ans que je travaille là-dessus avec un comité. Puis d'un autre côté, mais ça nous rappelait aussi ceux et celles qui nous ont quittés trop vite, des partenaires policiers que j'ai perdus, Mohamed tout récemment, Maureen Brault. Alors, c'est un mix d'émotions, parce qu'il y a 3 objectifs. Un, c'est la commémoration pour la famille. Le deuxième, c'est pour la grande famille policière. C'est aussi un but, je vous ai de formation pour rappeler aux policiers qu'à chaque jour, le travail, c'est un travail qui a des risques. Troisième, pour nous, citoyens, c'est une façon de faire notre devoir de mémoire.
1: Il s'agit du premier pont au Québec dédié à la mémoire d'un policier. Deux modèles d'intelligence artificielle d'OpenAI sont sortis de leur propre initiative du milieu confiné dans lequel ils étaient testés pour attaquer le site Hugging Face. Ils ont également fait intrusion sur d'autres plateformes. Selon l'entreprise, un pirate informatique humain aurait pu trouver les mêmes failles et faire le même travail, n'y a que la vitesse qui n'est pas la même. Cela met quand même en relief les risques reliés à une utilisation mal planifiée de l'intelligence artificielle. Philippe Nadeau est directeur général du DigiHub de Shawinigan et auteur du manifeste pour une utilisation responsable de l'intelligence artificielle.
5: Ça ne veut pas dire que l'IA est devenue consciente ou méchante. En fait, cela montre plutôt que le système très puissant peut poursuivre son objectif de façon extrême lorsqu'on ne lui impose pas suffisamment de limites. Et puis, à la rigueur, c'est comme un enfant. Hein. S'il n'y a pas de limite, il fait un peu comme il veut avec en pleine capacité de ses moyens.
1: Cet événement, sûrement le plus sérieux à date, met en relief le phénomène de l'accélération de l'IA par rapport à ses concepteurs qui pourraient un jour être dépassés par l'élève.
5: À un moment donné, l'IA, évidemment, va dépasser les capacités humaines, si ce n'est pas déjà fait. Déjà, commence à discuter et puis à engager des discussions qui sont incompréhensibles pour l'humain. Donc à un moment donné, je dirais, il ne faut pas tomber l'IA, je dirais, va avoir sa propre ligne de pensée qui va être parallèle à la nôtre, qui sera peut-être ou peut-être pas avec les mêmes cibles et les mêmes. Donc ça, oui, effectivement, il faut essayer de le baliser.
1: Il faut toutefois garder en mémoire que les nouvelles technologies feront ce que les humains veulent qu'elles fassent. Voilà qui complète l'information. 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